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0: Le conventicule. L'indiscret.
1: Choisir ses rêves.
2: Inconsciemment, je pense, ouais.
1: Ses rêves, ses aspirations ou ses rêves dans le sommeil.
2: Enfin...
3: Ah oui, oui, on peut choisir ses rêves, c'est indéniable. On peut même choisir le lendemain de rêver la suite.
4: Oui, mais je ne rêve pas trop. Depuis un moment, j'avais des rêves qui étaient un peu récurrents, c'est-à-dire qui revenaient.
3: Ah oui, oui, c'est indéniable.
2: Je pense qu'on les choisit à moitié consciemment et à moitié inconsciemment, mais je pense que...
4: J'avais l'impression même que j'arrivais à les déclencher.
3: Pardon ?
4: À la demande.
3: Ah oui, oui, absolument.
4: C'était dans mon adolescence. Depuis, je ne me souviens plus de mes rêves.
2: Je pense qu'on les choisit en partie, oui.
3: Comme ça, même à jeun, même sans avoir fumé quoi que ce soit, c'est possible.
2: Et que, après...
3: C'est même à encourager. Parce qu'à mon avis, ça doit être... Enfin, je pense que c'est assez équilibrant. De ne pas être la victime de son activité onirique, mais de la maîtriser.
2: Oui, oui, oui, non, mais de toute façon, je pense que plus on essaie de piloter un peu sa vie, mieux c'est, donc...
1: Bah les deux, il faut en choisir, et puis il faut saisir ceux auxquels on n'avait pas pensé et qui se présentent à nous. Des choses quelquefois auxquelles on n'avait pas pensé du tout, qui se présentent et... Bah, faut pas les laisser passer.
2: Donc voilà.
1: Non, faut savoir saisir les occasions, certaines occasions. On a le droit de faire le tri. On a le droit de pas tout prendre. Bah, on peut en anticiper certains. On peut avoir des rêves de voyage, de tour du monde, des choses comme ça. Donc, mais après, il faut laisser aussi une part d'imprévus et de choses qui se présentent toutes seules, quoi.

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1: 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Curieuse expression.
2: Ça, c'est vrai.
3: Ça serait bien.
2: Ça, c'est si vrai. Parce que moi, j'ai mauvais caractère. Et souvent, il faudrait que je réfléchisse avant de parler.
4: Ben oui, ce sera difficile, hein? Avant de parler.
2: C'est dur, quand
4: je
2: même.
4: Parle, parle.
3: Des fois, ça part trop vite.
2: C'est vrai.
4: C'est plus vite fait.
3: Il aurait mieux fallu le faire. Mais on ne l'a pas toujours fait.
2: Ben moi, je l'ai fait ce matin. Vous voyez, montant dans l'ascenseur. Il y avait des personnes avec qui je ne voulais pas me trouver dans l'ascenseur et je vous ai dit non, moi je monte pas là. Vous vous rappelez?
3: Oui.
2: À midi. Je dis non, moi je monte pas là.
3: Vous avez un caractère un peu spécial alors.
2: Je suis pas montée là, dans l'ascenseur que nous devions prendre toutes les trois. Pas que j'ai mauvais caractère,
3: moi, j'ai caractère,
2: mais quand
3: dur.
2: Je dis blanc, c'est blanc et quand c'est noir, c'est noir. On peut pas me faire avaler autre chose. Si c'est noir, je j'accepte pas qu'on me dise que c'est blanc. Voilà.
3: Caractère très dur. Très dur.
2: Non, moi,
3: il le fallait parce que mon mari était comme ça. Alors moi, j'étais comme ça.
2: Ah ben oui, je leur ai dit, non, moi, je monte pas là. Hein, c'est ce que je vous ai dit. Moi, je monte pas là.
3: Moi, ça m'a pas traumatisé. Hein,
2: ben, parce qu'elle sait pas, elle sait pas le, pour le cas, le sujet. Elle connaît pas. Mais moi,
3: il n'y a que nous deux qui causons, et puis Thérèse, mais elle n'entend rien non plus.
2: Écoutez,
3: tout le monde est sourd presque, alors.
2: Moi, je suis arrivée, je ne connaissais personne. Je suis rentrée par la porte d'entrée, bien sûr. Je me suis retrouvée sur la place, dedans. Tous les gens en rond autour du milieu de la salle, là. Il y a une personne qui m'a tendu la main. Et celle-là, je la remercierai jamais assez. Il y a une personne qui m'a tendu la main et qui m'a dit « Bonjour, madame ».

0: Excusez-moi, l'électro, ça vous inspire ?
1: Pas du tout.
0: Vous n'aimez pas du tout ?
1: Non.
0: Pourquoi ?
1: Parce qu'on nous met ça trop souvent à la radio, donc voilà, ouais. C'est à force de rabâcher, j'aime pas du tout.
2: On n'aime pas.
0: Pourquoi ?
2: Parce que c'est toujours la même chose.
3: C'est pas du tout mon rayon. Je sais à peine ce que c'est.
4: Ça m'inspire déjà l'envie de danser. Et l'envie de bouger, de... Enfin, un rythme, voilà, qui donne envie de... Bah voilà, ouais, de s'amuser. Alors, je pensais des trucs assez basiques, genre Justice, des trucs comme ça. Et, enfin, après, surtout, la musique électro, pour moi, ça a été plutôt source d'inspiration. Après, pour écouter plus quelque chose comme de la trance ou minimal, tout ça. Donc, électro, c'est le basique. Après, voilà. Effectivement, je pense qu'il y a peut-être besoin d'une oreille un petit peu... pas exercée, mais habituée, parce qu'au début, ça peut paraître... assez inhabituel.
0: Et vous, votre définition de l'électro, ça serait quoi ?
1: Un son fait à base de logiciels, essentiellement, plus que d'instruments au sens classique. Je pense qu'elle tourne en boucle, ça se recycle. Je pense qu'il n'y a plus rien à créer, comme dans beaucoup d'art, et qu'on reprend les sons des années 80 pour les recycler, les remettre au goût du jour.
5: J'aime bien, c'est pas mal. C'est une musique qui bouge, qui peut parfois à certains permettre d'imaginer plusieurs choses, et notamment aussi grâce aux clips que certains publient sur YouTube, ça peut, c'est assez fantastique et ça peut permettre de libérer en fait notre imagination.
6: C'est musique basée sur que des instruments électriques par ordinateur souvent. Ça peut être assez agressif comme musique. Pour moi, qui suis pas trop dans l'univers électro-techno, pour moi, c'est à peu près la même chose, mais...
2: J'aime pas.
7: Moi, j'écoute.
8: Aussi.
7: Ouais, c'est assez hétérogène, quand même, comme style de musique.
8: Psychédélique.
9: Boum, boum.
0: Est-ce qu'il y a des heures particulières pour écouter de l'électro ?
8: Oui, le soir tard.
7: Non, tout le temps.

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4: Dans le cinéma d'Audiard, on trouve, de ci de là, quelques vindicatifs au sang chaud. Préférant la menace à la négociation, ils font usage d'un langage imagé qui illustre bien leurs envies.
3: Moi, les tourmenteurs d'anciens, je les étrille, je les filonne, je les émascule, je leur réduis la tête.
4: Remarquez, inutile de s'énerver pour menacer. Ça peut aussi se faire dans le calme, tout en douceur.
5: 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Et laisse-nous te dire que tu te prépares des nuits blanches, des migraines, des nervous breakdowns, comme on dit de nos jours.
4: Le vindicatif a une fâcheuse tendance à démarrer au quart de tour. Un petit incident et hop, le voilà parti.
6: Mais il connaît pas Raoul, ce mec. Il va avoir un réveil pénible. J'ai voulu être diplomate à cause de vous tous, éviter que le sang coule, mais maintenant c'est fini. Je vais le travailler en férocité, faire marcher à coups de latte. À ma pogne, je veux le voir. Et je vous promets qu'il demandera pardon. Et on vient à vous.
4: Toutefois, pour être efficace, une menace a besoin d'arguments solides. Ou alors, d'un matériel irréfutable.
7: On est chargé à la magnum. Si vous bougez seulement les oreilles, on vous coupe par le milieu. Ça fera 10 morceaux.
8: Bougez pas. Les mains sur la table. Je vous préviens qu'on a la puissance de feu d'un croiseur et des flingues de concours.
4: Généralement, les vindicatifs à la Audiard privilégient les méthodes bruyantes. Limite, feu d'artifice.
9: Donc tu réveilles. Dis donc, ça serait pas un réveil du genre qu'on monte qu'une fois.
10: C'est ça. Si t'as des volontés à exprimer, une prière que t'aimes bien, ou un mot historique à balancer, magne-toi, ça va péter dans 15 secondes.
11: Un dérivé lent de la nitroglycérine. 5-6 gouttes dans le potage et le patient explose. De l'intérieur.
4: Et l'idée de dynamiter son prochain place le vindicatif dans un état second, peu sociable.
12: Moi, les dingues, je les soigne.
13: On va lui faire une ordonnance. Et une sévère. Je vais lui montrer qui c'est Raoul. Aux quatre coins de Paris qu'on va le retrouver éparpillé par petits bouts, façon puzzle. Moi, quand on m'en fait trop, je correctionne plus. Je dynamite. Je disperse. Je ventile.
14: Ah, je vais lui en foutre, moi, du respect. Je vais lui en foutre, moi, du Norbert. Plein le pif, plein la gueule. Je vais lui dynamiter la tronche, à ce con. Le disperser aux quatre vents. Le réduire en fumée.
4: Au bout du compte, le vindicatif agit souvent par idéal. C'est un chevalier des temps modernes investi d'une mission biblique.
7: Bon, je récapitule dans le calme. On la débusque. On la passe à l'acide. On la découpe au laser. On la dissout et on balance ce qui reste dans le lac d'Aumesnil.

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5: C'est une chanson où il y a deux amoureux qui sont en train de danser. Après, ils font une chanson qui nouvelle, une chanson bien pour eux. Après, ils dansent comme de vrais couples, quoi.
6: C'est une dame et un monsieur qui ont divorcé et la dame, elle le manque.
7: C'est dans un mariage, ils se disent tout à coup qu'ils veulent plus se marier ensemble et dans les invités, ils veulent se marier avec des invités.
8: C'est une dame et un homme, la dame, elle n'est pas mariée avec cet homme, mais elle lui propose de danser puisqu'elle dansait avec personne. Ils ont dansé, à un moment, la dame, elle voulait qu'ils se marient. Après, ils ont fait la fête.
9: Une personne qui est tombée amoureuse de quelqu'un. Après, il demande à quelqu'un de mettre la musique. Après, il chante avec la musique. Il dit, par exemple, je t'aime et tout. Je t'aime et puis je veux me marier avec toi. Je t'aime.
10: Une dame et un monsieur, ils étaient amoureux. Beaucoup. Puis après, il sort dehors et il voit qu'il y a de la pluie. Puis après, il tombe pas amoureux et il se divorce. Et puis, cette chanson, ça me donne envie de pleurer. Donc, je sens que c'est ça.
9: C'est un couple qui divorce. Après, le monsieur ou la dame, il chante une chanson de tristesse. Après, l'autre, il entend sa chanson de tristesse. Après, il dit, ce n'est pas grave, on divorce pas.

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4: Bien le bonsoir, chers technophobes, anti-bruit et férus de swoosh. Aujourd'hui, la ville du silence fait encore des siennes. Mutismeville, la ville la plus calme du monde, fait beaucoup de bruit sur les réseaux sociaux. La cause, la ville veut que les habitants ne causent plus. Une relation de cause à effet a permis à la mairie de mettre en place une nouvelle réforme fraîchement établie. Désormais, en dehors des établissements, les habitants de Mutismeville ne pourront plus parler. Fini les moindres parasites sonores dans les espaces publics. Réforme complètement acceptée dans l'enceinte de la ville. En effet, la cité ne possède aucune enceinte et elle est composée d'une population réunie dans l'optique de ne pas entendre de nuisances bruyantes. Une cité calme, respectueuse et qui ne dérange personne. Et c'est bien ce qui dérange les autres cités de la contrée, notamment les habitants de la capitale. Bruitville. Un hashtag est lancé, le hashtag te laisse pas taire. Les contre-arguments à cette réforme qui ne les concerne en rien sont plutôt simples. Les villes aux alentours ne veulent pas d'une voisine muselée. Les mutismevillois, d'habitude calmes et tranquilles, ne comprennent pas cette réaction violente. Ils disent juste vouloir être tranquilles et ne pas suivre le modèle normé du toujours plus de bruit. Les mutismevillois sont contre la surinformation et la sonorisation des campagnes, contrairement à ce que souhaite Bruitville qui accueille évidemment notre fabuleux Infomato 2000. Les autres villes y voient-elles un acte de rébellion contre la norme de la contrée ou bien un acte de soumission envers une mairie en hâte de devenir une dictature totalitariste? Eh bien, un mutisme villois répond, je cite « Vous n'aimez pas notre silence, mais si vous le criez sur tous nos toits et que vous nous imposez votre énorme norme, c'est vous la dictature totalitariste, non ?» Fin de citation. Avis en cours d'analyse, c'était info perdue.

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0: Et bonjour à toutes et à tous. Vous écoutez Café Campus, votre magazine d'actualité sociétale et étudiant quotidien. Comme tous les midis, on se retrouve ensemble. Et aujourd'hui, on démarre tout de suite avec l'instant interview et invité, puisque nous recevons le professeur des universités Alain Kihindou, qui est d'ores et déjà avec nous en studio. Bonjour, comment allez-vous ?
1: Bonjour Mélissa, je vais très bien.
0: Alors on est ravis de vous accueillir. Alors si on vous accueille, c'est le cadre d'un colloque qui arrive très très bientôt, puisque c'est la semaine prochaine du 20 au 22 mai, un colloque en lien avec une chaire UNESCO dont vous avez été le cofondateur et dont le titulaire est Étienne Damom, alors qu'il n'a pas pu venir ici aujourd'hui, mais on le salue. Alors donc ce colloque, il aura lieu du 20 au 22 mai autour d'une question centrale: comment penser aujourd'hui l'intelligence artificielle et les technologies numériques, non seulement comme des outils techniques, mais aussi comme des objets sociaux, politiques, culturels et scientifiques. Peut-être avant d'aborder le programme et d'en parler davantage, est-ce que vous pourriez nous présenter cette fameuse chaire UNESCO et notamment quels sont ses buts et ses missions ?
1: Alors déjà, une chaire UNESCO, c'est un label qui est accordé par l'UNESCO à un programme de recherche qui est en lien avec les priorités de l'UNESCO, à savoir la priorité Afrique, priorité genre, sciences, technologie, culture. Et la chaire UNESCO pratiques émergentes et technologies de l'information a été actée par l'UNESCO dans la mesure où les problématiques que nous traitons sont en lien avec les priorités de l'UNESCO, comme je viens de le dire. Donc c'est une chaire qui a été créée en 2014 à l'université Bordeaux-Montaigne et qui est aujourd'hui sous la responsabilité de Étienne Damom. Comme toute chaire, nous avons des activités à mener, à savoir la formation des doctorants, l'accompagnement des doctorants, la mise en place ou la mise en œuvre de projets de recherche, mais aussi la vulgarisation et la valorisation des données de la recherche. C'est donc dans ce cadre-là que nous organisons ce colloque, qui aura lieu du 20 au 22 mai à Bordeaux.
0: Alors il s'agit d'un colloque international qui a pour titre « Penser le rapport à l'IA et aux technologies numériques, pouvoir, résistance et innovation ». Est-ce que vous pouvez nous présenter ce colloque en quelques mots et notamment quels sont les enjeux de l'édition de cette année ?
1: Alors c'est un colloque qui nous permet de penser l'intelligence artificielle et le rapport que nous avons avec cette technologie avancée. Vous savez, aujourd'hui, l'intelligence artificielle est partout. Elle transforme nos idées, elle transforme nos modes de pensée, elle transforme notre façon de travailler, elle transforme notre environnement. Et nous sommes donc obligés de réfléchir, de mener cette réflexion sur ce que doit être l'intelligence artificielle et faire le point de ce qu'il en est actuellement. Donc il sera question pendant ce colloque international d'avoir une réflexion critique sur l'intelligence artificielle et les technologies numériques, non seulement comme des outils techniques, mais réfléchir leur rapport à la culture, leur rapport à la société, leur rapport à la démocratie.
0: Alors, comme vous l'avez dit, l'IA aujourd'hui est partout, ça c'est vrai. Et quand on parle d'intelligence artificielle, on pense souvent au côté vraiment technique, technologique, aux performances, aux algorithmes, aux données, aux logiciels. Pourquoi c'est important d'aborder ce sujet-là à travers le prisme des sciences humaines et qu'est-ce que ça apporte en plus ?
1: Comme je l'ai toujours dit, l'intelligence artificielle est une question tellement importante qu'on ne peut pas la laisser aux seuls informaticiens. Aujourd'hui, l'intelligence artificielle couvre tout l'ensemble de notre vie, d'où la nécessité d'avoir des approches différentes. Et les sciences humaines peuvent avoir également une approche très intéressante sur cette question. Il s'agit de penser la question de l'éducation, de penser la question du genre, de penser la question de la démocratie et de la souveraineté. Une des thématiques que nous allons aborder pendant ce colloque concerne le rapport entre l'intelligence artificielle et l'éducation. Et ici, on est dans une radio étudiante et on sait qu'aujourd'hui, tous les étudiants utilisent l'intelligence artificielle, Gemini, ChatGPT, Claude et j'en passe. Mais au-delà de cet usage, il faut se poser la question de savoir que devient la formation. Est-ce qu'un étudiant à qui on donne un travail et qui sollicite très rapidement l'intelligence artificielle arrive à se former ou pas ? Ça pose également des questions d'évaluation. comment évaluer un travail qui a été rédigé par l'intelligence artificielle. Donc c'est toutes ces questions-là que nous allons aborder pendant ce colloque.
0: Oui, c'est vrai que ça soulève énormément de questions, notamment dans les universités. Alors vous, Alain Kindou, vous êtes cofondateur de cette chaire. Est-ce que vous pouvez nous en dire un peu plus sur le contexte de la naissance, entre guillemets, de cette chaire et pourquoi avoir voulu articuler dès le départ les thématiques autour des technologies, de la communication et du développement aussi ?
1: Oui, je suis fondateur de cette chaire, pas cofondateur. Dès le départ, je me suis rendu compte que la question du numérique était une question importante. Et en sciences humaines et sociales, c'est une question qu'on regardait avec beaucoup de pincettes. Et on se disait que ce n'était pas de la recherche noble. Et très tôt, j'ai compris qu'on ne pouvait pas faire les sciences humaines et sociales sans s'intéresser à cette problématique qui allait devenir dans quelques années une problématique très, très, très importante. Et donc, dès les années 2014, j'ai mis au cœur de cette chaire UNESCO cette question du numérique. On a commencé à travailler sur la téléphonie mobile en se focalisant sur ce qui se fait dans les pays africains, en travaillant sur la question de l'appropriation, sur la question des usages, en essayant de voir quels sont les freins et quelles sont les opportunités qui sont liées au développement de cette technologie. Et après cette réflexion, nous avons migré vers une autre réflexion en essayant de suivre l'évolution des technologies. Et nous nous sommes intéressés à ce qu'on appelle les objets connectés. Et il était également question de voir comment ces objets connectés interviennent dans la vie de tous les jours et comment est-ce que ça participe au développement humain. Et donc, c'est tout naturellement qu'après avoir travaillé sur les objets connectés, nous nous sommes intéressés à Internet et ensuite à l'intelligence artificielle, qui aujourd'hui, on se rend compte que c'est un phénomène qui nous dépasse aujourd'hui. Et on ne sait même pas ce que l'avenir sera avec cette technologie qui ne cesse de nous étonner.
0: Alors la chaire, elle existe depuis 2014, comme on l'a dit. C'est donc, il y a déjà eu de nombreuses éditions de ces colloques internationaux. Alors c'est tous les deux ans à peu près, c'est ça ?
1: C'est à peu près tous les deux ans que nous organisons un colloque à Bordeaux et de temps à autre, nous organisons un colloque à l'étranger. Il nous est déjà arrivé d'organiser un colloque au Costa Rica. Il nous est déjà arrivé d'organiser un colloque au Togo et un autre en Côte d'Ivoire. Donc ces colloques organisés à l'étranger viennent s'ajouter aux colloques que nous organisons à Bordeaux tous les deux ans.
0: Alors cette année, le colloque qui va se dérouler au CLEF, c'est donc sur le campus de l'Université Bordeaux-Montaigne. Alors CLEF, c'est la Cité des langues et des francophonies. Mais qu'est-ce qui change cette année dans cette édition 2026 par rapport aux autres éditions ?
1: Alors c'est une édition assez particulière parce que nous avons mis l'accent à la question de la souveraineté. Nous parlons bien entendu de l'intelligence artificielle, mais nous allons nous focaliser sur la question de la gouvernance des données. Qu'est-ce qui se passe avec nos données ? Qui gère nos données ?

0: ici à faire venir ici à Bordeaux des personnes qui viennent d'une trentaine de pays, une soixantaine d'universités, et on aura 5 grandes conférences, 3 grandes tables rondes, et on attend à peu près 90 communications. Donc ça va être très dense, ça va être très, très intense et surtout très riche intellectuellement.
1: Alors, il y a un important lien avec le continent africain dans la chaire et dans le colloque et les thématiques qui sont abordées. Pourquoi c'était important de créer ce lien avec l'Afrique, notamment du point de vue de la recherche ?
0: Alors déjà, au niveau de l'UNESCO, l'Afrique est une priorité, comme l'est la science, la technologie, la culture ou le genre. Et donc, nous avons voulu faire ce lien entre l'Afrique et la technologie pour être axé sur deux priorités de l'UNESCO. Mais au-delà de ça, j'ai fait un constat, c'est que l'Afrique est souvent dans l'ombre sur le plan scientifique. C'est un terrain d'innovation, c'est un terrain où il y a beaucoup de cas d'usage qui sont très peu connus. Et la chaire UNESCO a pris comme parti de faire émerger cette connaissance, de mettre ses recherches à la lumière. C'est d'ailleurs pour cela que nous avons créé une revue, la revue Communication, Technologie et Développement, qui est spécialisée, bien sûr, dans la valorisation des recherches qui sont menées dans les pays du Sud de façon générale, et en particulier en Afrique.
1: Donc, est-ce que, au final, un des buts du colloque et de la chaire, c'est pas de montrer que justement les pays du Sud ne sont pas seulement des espaces de réception des technologies, mais peuvent aussi être des lieux de création, d'invention, d'expérimentation et de pensée critique intellectuelle.
0: Je ne sais pas si c'est ça le but, mais je crois que ça va être la finalité, parce que en termes de recherche, on n'a pas de parti pris. On essaie d'analyser, mais ce que vous dites, c'est ce qui ressort exactement dans les recherches qui sont menées. On a souvent considéré l'Afrique comme un terrain de réception, un terrain d'adoption des technologies. Mais les premiers travaux que nous avons réalisés sur la téléphonie mobile ont bien montré que l'Afrique innove, que l'Afrique invente, que l'Afrique braconne, et que le téléphone portable n'est pas utilisé en Afrique comme il est utilisé ici. On voit que des usages qui se développent à peine maintenant, comme le mobile money, se sont développés depuis très longtemps en Afrique, notamment avec M-Pesa.
1: Alors, il s'agit d'un colloque international sur plusieurs jours, donc c'est quand même une grosse logistique, une grosse organisation. Comment ça se passe pour sélectionner les invités, les chercheurs, les communications ? Est-ce qu'on peut en savoir un peu plus sur les coulisses ? Parce que tout le monde n'est pas dans le monde de la recherche, donc c'est pas forcément évident pour tout le monde.
0: Oui, alors, comment ça se passe ? Quand nous organisons nos colloques, nous avons une idée, c'est que dans notre esprit, les chercheurs ne doivent pas rester isolés. Ils sont dans la société. Et dans cette société, on travaille avec les politiques, on travaille avec les acteurs économiques, on travaille avec les professionnels. Et on ne peut pas penser la question de l'intelligence artificielle sans réunir tout ce monde-là. Nos colloques sont des espaces où on va trouver des chercheurs, mais aussi où on va faire venir des professionnels et des hommes politiques pour qu'ils puissent dialoguer ensemble. Ce qui fait que pour inviter des gens, des personnes qui vont participer à ce colloque, nous procédons de plusieurs manières. Les politiciens sont invités, les professionnels sont invités, les acteurs économiques sont invités. Et en ce qui concerne les chercheurs, nous lançons un appel à communication. Et donc c'est à travers cet appel à communication que nous sélectionnons les meilleures communications qui respectent les critères scientifiques après une évaluation en double aveugle.
1: Donc il y a le temps fort, on peut dire que c'est le colloque, mais il y a l'après-colloque aussi, puisque comme vous l'avez dit, ces présentations, ces communications peuvent donner lieu ensuite à des publications, c'est ça ?
0: Oui, nous allons sélectionner les quelques communications qui vont être évaluées par la suite et qui vont faire l'objet de publications. Mais au-delà de cela, un colloque, c'est avant tout une rencontre de personnes. Ce que nous souhaitons surtout, c'est qu'à partir de ce colloque, que les gens puissent se connecter, que les personnes, les chercheurs, les

0: politiciens, les acteurs économiques puissent travailler ensemble, créer des réseaux, monter des projets et faire bouger le monde.
1: Et est-ce qu'on peut dire que le colloque s'inscrit aussi dans la continuité des travaux, alors peut-être pas tous les travaux, mais de certains travaux du laboratoire du MICA ?
0: Le colloque s'inscrit dans les travaux de la chaire UNESCO, et la chaire UNESCO est insérée au MICA. Vous savez que le MICA a une tradition africaine, a beaucoup travaillé sur l'Afrique. Hein. On pense aux travaux de André Jean Tudesque, qui a beaucoup travaillé sur la télévision en Afrique, sur la radio en Afrique. On pense aux travaux de Annie Barthes, et nous essayons de nous mettre sur cette lignée-là et de prolonger ces travaux, cette réflexion sur l'Afrique. Et nous sommes l'un des rares laboratoires français à continuer à travailler sur la recherche en communication en Afrique.
1: Alors, pour revenir un peu au titre, donc dans le titre du colloque, il y a pouvoir, résistance, innovation, trois termes assez évocateurs. Pourquoi avoir choisi ces trois termes spécifiquement ?
0: On a beaucoup discuté avant de retenir ce titre-là, mais en gros, ce qu'on constate aujourd'hui, c'est que on est dans une situation d'un nouvel impérialisme, d'une nouvelle colonisation liée à l'essor de l'intelligence artificielle, mais aussi de technologie en général, parce que on a d'un côté un monde des dominants et un monde dominé. On a voulu mener cette réflexion-là pour voir dans quelle mesure l'intelligence artificielle renforce cet impérialisme ou cette colonisation. Mais on s'est rendu très vite compte que ce n'est pas aussi évident que cela, qu'il y a des résistances malgré cette force, malgré ces pouvoirs qui s'imposent aux autres. Il y a des résistances qui existent et il y a également des innovations qui se font grâce à ces technologies qui sont mises en place. Donc c'est ça qu'on a voulu mettre en lumière. On n'a pas voulu regarder un seul côté, mais on a croisé les regards et on a voulu faire ressortir tous ces éléments, toutes ces contradictions, en même temps la domination, les résistances qui côtoient l'innovation.
1: À quel type de public s'adresse le colloque ? Qui peut venir ?
0: Tout le monde est bienvenu. Le colloque se passe au CLEF, ici à Pessac. Nous attendons que les étudiants viennent en masse. Nous attendons que nos collègues chercheurs viennent nous soutenir et échanger avec nous, discuter avec nous, débattre avec nous. Et nous attendons également que les acteurs politiques, que les acteurs économiques viennent également dialoguer avec nous pour que nous puissions partager ensemble les résultats de nos recherches.
1: Alors, vous l'avez dit, il y a une programmation riche et dense qui est prévue. Est-ce qu'il y a des temps forts particuliers que vous souhaitez faire connaître ?
0: Alors, les temps forts particuliers, c'est déjà la conférence inaugurale qui sera donnée par une collègue de l'Université de Lyon, Israf Zawi, spécialiste de l'intelligence artificielle et du marketing. Donc une vision qui est un petit peu différente de la vision communicationnelle, mais qui va poser un certain nombre de questions assez générales et spécifiques sur la façon dont l'intelligence artificielle transforme le monde du marketing, le monde du commerce. Et au-delà de cette conférence inaugurale, nous aurons aussi beaucoup d'autres temps forts, notamment l'intervention du président de l'Université virtuelle de Côte d'Ivoire, le professeur Koné, qui viendra nous parler de la façon dont l'intelligence artificielle s'articule avec la formation à distance et comment au sein de l'Université virtuelle de Côte d'Ivoire, on intègre l'intelligence artificielle au bénéfice de la formation des jeunes, au bénéfice de l'apprentissage. Donc cet aspect éducatif est un aspect très fort. Mais il y a aussi des temps forts sur la question de la gouvernance, comme je viens de le dire, où on va interroger le pouvoir des grandes plateformes et voir dans quelle mesure on pourrait mettre en place un cadre réglementaire qui pourrait être respecté par ces grandes plateformes aujourd'hui qui nous dirigent, en tout cas qui contrôlent nos données. Donc on a beaucoup de temps forts de ce type et j'incite les étudiants, les collègues à venir participer à cet événement extraordinaire.
1: Alors, on l'a dit, le programme est riche et dense, donc on ne va pas tout lister dans les détails, mais vous avez plus d'informations sur le site de l'Université Bordeaux-Montaigne. Vous tapez colloque international, il y a une rubrique. Donc, je rappelle le titre du colloque, c'est « Penser le rapport à l'IA et aux technologies numériques, pouvoir, résistance et innovation ». C'est du 20 au 22 mai, donc c'est la semaine prochaine, ça arrive à grands pas. Est-ce qu'il y a des choses que vous souhaitez rajouter ?
0: Oui, déjà, dire que la chaire UNESCO dispose aussi d'un site internet que j'invite le public à aller visiter. C'est comtechdev, comtechdev.com tout simplement. Et sur ce site, vous allez voir toutes les activités de la chaire UNESCO, y compris le colloque, mais aussi les différentes publications de la chaire UNESCO, parce qu'au-delà de la revue qui est en ligne, la chaire UNESCO a déjà publié plusieurs rapports, notamment le rapport sur l'état de la francophonie numérique, des rapports sur l'évaluation du numérique dans plusieurs pays africains, mais aussi des ouvrages collectifs et des ouvrages individuels publiés par les membres de la chaire. Et quand je parle des membres de la chaire, je pense bien entendu au professeur Étienne Damom, qui est titulaire de la chaire, le professeur émérite Noble Akam, qui est également membre de la chaire, moi-même Alain Kindou, qui suis membre de la chaire, et nos autres collègues de l'université, que je ne citerai pas parce que nous sommes nombreux, qui ont rejoint l'équipe fondatrice de la chaire.
1: Eh bien, on arrive déjà au terme de cette interview. Alors, pour récapituler, donc le colloque international Penser le rapport à l'IA et aux technologies numériques, ça se tient à l'Université Bordeaux-Montaigne, à la Cité des langues et des francophonies. C'est la semaine prochaine du 20 au 22 mai. Donc, c'est un colloque organisé par la chaire UNESCO Pratiques émergentes en technologie et communication pour le développement. Toutes les informations pratiques sont disponibles sur le site de l'Université Bordeaux-Montaigne. On peut aussi aller voir la plateforme ComTechDev, comme vous venez de le dire. Et si vous êtes curieux, donc n'hésitez pas à vous inscrire, à passer au colloque, etc. C'est toujours enrichissant intellectuellement. Un grand merci, Alain Kindou, d'être venu sur notre antenne, d'avoir répondu à mes questions.
0: Je vous remercie.
1: Et puis on vous souhaite un très bel événement pour la semaine prochaine.
0: Merci.
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1: C'est à présent la fin de cette interview et c'est déjà la fin de la première partie de Café Campus, parce qu'à 13h, rendez-vous pour Sport Campus, donc c'est dans 40 minutes. En attendant, on se quitte avec la programmation musicale du moment et on vous souhaite un excellent après-midi sur nos ondes.

vous à moi. Qu'attendez-vous au juste? À cet endroit du temps, est-ce le retour sans cesse du même temps, du même coup, du fameux premier temps? La question n'est pas bonne. Avez-vous répondu? La chose est mal posée. Avez-vous affirmé? On peut très bien attendre tout court. Avez-vous ajouté, sous-entendu? On peut très bien attendre.

vous ai-je demandé? Voilà la grande affaire. Et je fais remarquer. Faut-il fuir de vous à moi? Faut-il profiter du sursis pour aller voir ailleurs? Ou bien faut-il tenir, soutenir la syncope? Faut-il s'attendre à tout? La question n'est pas bonne.

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1: Et bonjour à tous, c'est Sport Campus sur Radio Campus Bordeaux. On est ensemble jusqu'à 14h et on a plein de monde en studio. Mais déjà, je vais saluer ma fine équipe habituelle, puisqu'il y a Louis qui est là. Salut.
2: Salut à tous.
1: Et Océane.
3: Salut.
1: Comment ça va tous les deux?
3: Ça va très bien.
1: Alors, ils ont un micro pour deux.
2: Ouais, on va essayer de se faire la passe, mais bon, ça va, ça va. Ouais.
1: On a plein de monde en studio, puisqu'on va parler ensemble jusqu'à 14h du festival Vietnamia. Alors, ça va se dérouler ce week-end, les 16 et 17 mai, au complexe sportif de Belgrave à Pessac. Donc, on est très content de vous recevoir et de recevoir Annie Entresangle. Bonjour.
4: Bonjour.
1: On a aussi le maître de Vovinam, Viet Vo Dao, donc c'est un art martial, on va en parler, Vanu qui est là, bonjour.
5: Bonjour.
1: Et on a aussi Nguyen Quoc qui est de l'association franco-vietnamienne Bordeaux-Aquitaine et son fils, bonjour.
6: Bonjour.
1: Nicolas, c'est ça?
7: Bonjour, enchanté.
1: Bonjour. Alors on va ensemble parler de ce festival qui est prévu, je le répète, les 16 et 17 mai prochains. Mais dans un premier temps, on va parler un peu tennis, puisque...
2: C'est un sujet récurrent, c'est un sujet.
1: Voilà, puisqu'en ce moment, il y a le BNP Paribas Primrose qui a ouvert ses portes, donc un tournoi de terre battue sur terre battue, un Challenger ATP 750, Louis. Et j'ai eu la chance d'y aller hier et de voir quelques matchs, hein, on va revenir un peu sur ça, et d'interviewer aussi Arthur Rinderknecht.
2: Alors, on a débattu sur le comment prononcer son nom.
1: Voilà.
2: Moi, je dis Rinderknecht, mais
1: voilà,
2: après,
1: bon, si tu veux.
2: Allez,
1: et donc, c'est le 24e joueur mondial et qui est invité cette année par Primrose. Voilà. Normalement, 24e, il devrait pas jouer un ATP Challenger 750, mais là, il est invité par la direction du tournoi. Il était blessé ces derniers temps. Il avait une douleur au mollet, donc il était un petit peu incertain pour la saison de terre battue. Ça va mieux, et il nous dit tout ça à nos micros. Arthur Rinderknecht, donc 24e joueur mondial de tennis. On l'écoute tout de suite. Il nous parle de son état de forme.
8: Tout va bien. Par précaution, on n'a pas joué Rome. À un ou deux jours près, ça aurait pu être le cas, mais il y avait un micro-risque encore, donc on a préféré vraiment pas le prendre. Et maintenant, tout va bien. Tout va bien. Ça fait déjà quelques jours que j'aurais pu matcher. Et impatient de commencer le tournoi. Ça sera que à partir de jeudi.
1: Pourquoi le choix de Bordeaux alors ?
8: Choix de Bordeaux parce que c'est en France, c'est voilà, un endroit, une ville très sympa. J'ai dû arrêter à Madrid et j'ai pas pu jouer à Rome, donc j'avais envie de pouvoir matcher avant Roland. Il y a Genève aussi la semaine prochaine, mais il y avait cette semaine. J'ai fait un bon bloc d'entraînement les dernières semaines, donc j'ai aussi envie d'en profiter, de faire des matchs plutôt que de continuer à m'entraîner encore et encore. Quelquefois c'est un peu dur mentalement, donc naturellement je me suis tourné vers Bordeaux. Ouais. Le classement est serré actuellement et que n'importe qui peut battre n'importe qui sur n'importe quel jour en fonction des conditions du jour, donc c'est jamais évident de battre quiconque. Pour ma part, d'être des séries numéro 1, ça ne change pas grand-chose.
1: Les conditions de jeu sont plutôt calmes aujourd'hui. Il y a un peu de vent, il n'y a pas trop de soleil. Est-ce que ça a une influence dans ton jeu, sur terre battue notamment ?
8: Non, pas vraiment. J'aime bien quand même les conditions raisonnablement rapides sur terre. Après, jeudi, vendredi, je crois qu'il annonce pas mal de pluie, donc pas très chaud. Donc on verra comment ça réagit au niveau des conditions, des cours, des balles. Mais non, les conditions sont bonnes ici, évidemment. Donc c'est toujours sympa de mieux jouer sans vent, mais tout est bien. Comment je vois le niveau du tennis français, je trouve qu'on a une densité assez exceptionnelle. Au nombre de joueurs dans les 100, c'est quand même très représentatif du nombre de très bons joueurs qu'on a. Évidemment, je sais que vous, tous les Français, souhaitent avoir un ou deux joueurs ou plus plus haut dans le classement. On essaye tous de grimper. Il y a Arthur qui joue très très bien, qui bientôt sera, je pense, dans les 10. Donc voilà, c'est notre chef de file et on fait du mieux possible.
1: Et comment tu te situes, toi, justement, avec l'arrivée de ces nouveaux joueurs, dans ton rôle peut-être de transmetteur et d'essayer de les accompagner, ces jeunes joueurs?
8: Oui, bien sûr, tout ce que je peux transmettre, je transmets. J'adore jouer en équipe, j'adore jouer pour l'équipe de France en Coupe Davis. Tout ça, c'est quelque chose qui est hyper important pour moi. J'ai grandi avec les matchs par équipe aux États-Unis, aussi en université lorsque j'y étais. Donc l'esprit d'équipe est très important pour moi. Il y a plein de très bons jeunes joueurs. Et moi, je fais aussi mon truc à côté pour essayer de tirer l'ensemble vers le haut.
1: Quelques mots sur Moïse Kouamé.
8: C'est un excellent jeune joueur, c'est l'exemple typique de ce dont on parlait. Jeune joueur français qui a tout devant lui, plein de grandes capacités. L'avenir nous le dira. Il est déjà très très fort, il est très mature aussi, très précoce physiquement. Donc ça l'aide, ça lui permet d'être déjà là. Et pour m'être entraîné avec lui déjà plusieurs fois, c'est un très bon joueur. Je lui souhaite le meilleur et j'espère que très bientôt il sera le plus haut possible.
1: Voilà, c'était Arthur Rinderknecht au micro de Radio Campus Bordeaux. Voilà, donc lui il commencera le tournoi jeudi. Voilà, donc parce qu'il est exempté de premier tour, vu qu'il est tête de série. Et il y avait pas mal de matchs hier déjà sur cette première journée. On peut noter l'élimination de Hugo Gaston en 3-7 par Shevchenko. C'était en night session. Donc voilà, il a perdu. Par contre, certains Français se sont qualifiés. C'était le cas de Drouguet face à Fimley, de Quentin Alice qui a battu un joueur japonais Shimabukuro Sho. Il y a la qualification aussi pour le tournoi, le tableau principal de Pierre Delage, qui est un peu le régional de l'étape à Primrose, puisque c'est un joueur du club et qui attendait ça depuis des années d'être inscrit dans le tableau final. Donc ça, c'est génial pour lui. Il y avait beaucoup d'émotions sur le court quand il a gagné. Molkan qui bat Brooksby, Vukic qui bat Ijikata et Bonzi qui bat Moïse Kouamé. Alors, c'est pas une contre-performance de Moïse Kouamé, il est tout jeune, il a 17, hein, c'est ça, 16-17
2: ans,
1: il est tout jeune, il est invaincu en ITF, mais bon, un Challenger 750, c'est pas la même chose. Hein. Par contre, il joue très bien, j'ai pu le voir dans son match contre Benjamin Bonzi, donc il a perdu, mais il a gagné le premier 7-6-2, il était presque injouable au départ. Bon, Bonzi était pas top au début, et après, quand ça s'est un peu équilibré, c'était vraiment un match intéressant à suivre. Et finalement, Bonzi s'en sort en 3-7, mais Kouamé a montré vraiment d'énormes capacités pour un jeune joueur. Il est très affûté physiquement, il maîtrise à peu près toute la géométrie du court. On a l'impression qu'il anticipe vraiment bien aussi les coups de l'adversaire, qu'il a une sorte de vista un peu.
2: Non, il a une belle vision.
1: Donc voilà, Kouamé, vraiment, c'est peut-être un des grand joueur futur en France. Alors il ne faut pas lui mettre trop de pression comme on a l'habitude de le faire
2: ça,
1: en France.
2: Ça fait 2-3 semaines qu'on parle ici.
1: Donc, il faut faire très très attention. À suivre aujourd'hui Dimitrov, qu'on a pu voir à l'entraînement hier, et c'était sympa de voir Dimitrov en vrai. Hein.
2: C'était comment l'expérience là-bas là, pour toi qui y allais?
1: Très très chouette. C'était beaucoup cool. Mieux que les autres années, beaucoup mieux organisé. Pour les journalistes, c'était mieux fait aussi, mieux préparé. Voilà, et puis ils ont tout refait quoi. Tous les cours sont refaits, le terrain est super beau, le terrain principal, le cours principal est hyper beau. Franchement, ils ont mis les petits plats dans les grands et c'est vraiment un super tournoi. Alors je pense que parce que avant c'était pas un ATP 750, Challenger 750, ils ont un peu monté en grade et ça se voit et on est très bien reçus. Il y a une bonne ambiance, il y a beaucoup de monde

0: Rinderknecht. Voilà pour ce tournoi BNP Paribas Primrose, qui la finale sera dimanche. Voilà, 17, en même temps la finale du tournoi Primrose que la clôture de votre festival Vietnamia, chers invités. Voilà, est-ce qu'on peut peut-être dire quelques mots sur ce festival avant d'entrer vraiment dans le vif du sujet, Annie?
1: On peut, tout à fait. Alors, il faut savoir que ce festival inaugure sa première édition cette année et qu'il s'inscrit dans un événement important pour le Vovinam Viet Vo Dao, qui est la fête de la fondation, qui a lieu chaque année et qui a vocation à rendre hommage au maître fondateur de cette pratique martiale. Et cette année, Maître Vanu a eu la riche idée de créer un événement en parallèle, ouvert au grand public, qui permettrait de les plonger dans la culture vietnamienne à travers de nombreuses activités. Donc c'est l'ambition de ce festival qui a lieu ce week-end.
0: Voilà, alors il y aura des arts martiaux, Vanu, mais pas que. On a bien compris qu'il n'y aura pas que
2: non.
0: Ça.
2: Non, effectivement, il y aura surtout, en fin de compte, la volonté de ce spectacle, c'était de pouvoir renouer les arts et la culture, l'art martial. Et dans l'art martial, il y a effectivement l'aspect culturel et traditionnel. Et donc, du coup, à travers cela, on voulait immerger un peu notre public, non pas que dans l'art martial, mais dans tout ce que la culture vietnamienne peut offrir. Et c'est pour ça que nous nous sommes associés à l'association franco-vietnamienne de Bordeaux-Aquitaine.
0: Alors, est-ce qu'on peut la présenter, cette association franco-vietnamienne Bordeaux-Aquitaine?
3: Oui, volontiers. C'est une association qui a été créée en 1992. À l'origine, c'était un groupe de parents, des couples mixtes, dont les enfants ayant grandi, hein, souhaitaient connaître l'autre partie d'eux-mêmes. Hein, et ils ont commencé à leur enseigner le vietnamien. Voilà. Et puis, ça a attiré un certain nombre de familles. Et nous avons même présenté des élèves au DEC de Paris 7, hein, avec succès. Hein. Et donc, en 1995, on a initié une politique de développement beaucoup plus vaste, l'ensemble de la culture vietnamienne, si vous voulez. Alors, nous l'abordons à travers l'apprentissage de la langue, mais nous animons également des colloques, hein, et en particulier avec des universités qui s'intéressent, hein, à la culture vietnamienne. Hein. En complément, nous avons beaucoup œuvré également, hein, pour la mémoire des Français nés vietnamiens ou qu'on a rapatriés. Hein. Comme vous savez, ce travail des mémoires prend de beaucoup d'importance dans une société très diversifiée. Hein. Et c'est ainsi que nous sommes ouvert vers une autre clientèle, si je puis dire, hein, et que maintenant nous existons d'une manière très visible. Voilà. Donc nous participons avec nos camarades des arts martiaux dans sous l'angle de toutes les disciplines culturelles, en particulier un atelier d'initiation à la langue, hein, des témoignages. Et surtout des ateliers de cuisine. Hein. Ça attire beaucoup de monde, je ne sais pas pourquoi.
0: Donc, est-ce que la cuisine aujourd'hui, c'est une des valeurs culturelles du Vietnam qui est la plus connue, par exemple en France? Est-ce que c'est vraiment plutôt culinaire, l'association qu'on fait tout de suite avec le Vietnam?
3: Oui, nous pensons, car de toute façon, l'Occident et la France en particulier connaît l'Extrême-Orient à travers le Vietnam. Il ne faut jamais oublier que nous avons coexisté pendant plus d'un siècle. Il y a eu des événements douloureux. L'histoire a été parfois un peu très difficile pour les uns et les autres. Hein. Mais maintenant, je crois que c'est derrière nous. En tout cas, il y a un très, très grand renouveau en France pour le Vietnam. Hein. Il paraît que sur le plan touristique, ça explose vraiment. Hein. Et il y a quelque chose qui est familier, en fait, entre les deux peuples. Je connais beaucoup, beaucoup, hein, de Français qui sont revenus ou qui ont découvert le Vietnam

0: mais ils se sentaient tous un peu chez eux. Le même, effectivement, les Vietnamiens en France, on se sent plutôt chez nous. Voilà. Donc nous sommes très, très, très ravis. Hein. Ce n'est pas la première fois qu'on participe avec
1: Non, pas du tout.
0: De toute façon. Mais cette fois-ci, notre ambition est en fait d'en faire un rendez-vous peut-être qui va se pérenniser.
2: Oui. Voilà. Donc c'est la première édition, on le rappelle, mais il y en aura sûrement d'autres.
3: Hein. Voilà. Espérons.
2: Espérons, ça c'est si ça marche bien, c'est ça?
3: Tout à fait. Voilà.
4: Il faut venir ce week-end.
3: Si tout le monde est au rendez-vous.
2: Voilà. Il faut venir ce week-end. Est-ce qu'on peut en parler un peu de cet art martial? Donc c'est le Vovinam Viet Vo Dao.
1: Oui, c'est ça.
2: Alors ça ressemble à quoi? Peut-être qu'on peut le comparer à d'autres arts martiaux.
1: Exactement,
2: pour comprendre.
1: Souvent le... Moi, quand j'ai débuté, on comparait entre le karaté et le kung-fu. Donc,
2: c'est entre les deux.
1: Ouais, c'est entre les deux. On va dire que le début de la pratique, en tout cas de ce que moi j'ai pu connaître il y a plus d'une trentaine d'années, ça ressemblait à. Quand on commence, ça ressemble un peu à du karaté. Et puis au fur et à mesure, les mouvements et l'assimilation aussi progressive nous amène vers un style un peu plus, on va dire un peu plus chinois. Mais sinon, ça a sa propre identité. Il faut quand même s'imaginer que le Vietnam a été aussi imbibé de la culture chinoise pendant plus de 1000 ans. Donc du coup, il y a forcément des techniques qui sont originaires de Chine. Mais sinon...
2: Il y a une influence.
1: Oui, complètement.
2: Alors, mais visuellement, alors, par exemple.
1: Ouais. Visuellement, ouais. Alors, on dit souvent que ce qui semble être le plus visuel, ce sont les ciseaux volants. Ce sont des techniques de coups de pied sautés, notamment au niveau du visage, où l'exécutant va saisir avec ses jambes, en cisaille, la nuque du partenaire et va l'amener au sol. Alors, c'est, on va dire, de manière... un peu légendaire, épique. On a assimilé ça à une manière de désarçonner les cavaliers mongols lors des invasions mongoles. Il n'y a pas aujourd'hui de traces écrites, mais en tout cas, c'est la légende qu'on nous raconte. Moi, quand j'étais jeune et que j'ai commencé le Vovinam Viet Vo Dao, c'est ce qu'on nous a enseigné, un peu comme une légende, un peu comme des contes.
2: Et on a envie d'y croire, un peu, non?
1: Oui, ça fait déjà plus de 3 décennies que j'y crois, donc, et que je l'enseigne, donc c'est que j'y crois un peu.
2: Il faut pouvoir sauter assez haut, quand même, si on imagine le guerrier mongol sur son cheval.
1: Oui, il faut avoir un peu de détente, ouais. C'est sûr, mais au-delà de tout ça, ce qui est important, c'est le cheminement, et non pas le fait d'arriver à la technique ultime, c'est toute la manière dont le pratiquant va vivre son cheminement tout au long de sa vie.
2: Voilà, c'est un art martial, donc il y a une philosophie derrière.
1: Complètement.
2: On n'est pas là pour briser des nuques, en fait. C'est
1: exactement,
2: ça qu'il faut
1: on est là plutôt pour rendre mémoire. Ce qu'expliquait Tonton, ouais. C'est qu'il y a une mémoire derrière tout ça. Il y a un hommage, il y a une tradition, et qui dit tradition dit... dit l'acte de transmettre, parce que c'est l'étymologie même de la tradition. Et donc, du coup, on transmet quelque chose qu'on nous a donné. Mmh. Et donc, du coup, c'est important pour nous de pouvoir retransmettre les choses au fil des années.
2: Louis.
5: Il y a quelque chose que je perçois dans ce que vous dites. Il y a un côté, je ne sais pas si c'est les bons termes, mais un peu mystique, un peu légendaire quelque part, et toutes les histoires qui sont liées, du coup, à votre art martial. Est-ce que... lorsque vous enseignez, est-ce que vous, lorsqu'il y a un mouvement, etc., est-ce que vous expliquez un peu à vos élèves l'origine de ces mouvements, la création peut-être, un peu l'histoire?
1: Alors, l'origine, oui, le sens. Mmh. Dans le sens, il y a la direction qu'on veut donner, et puis la signification qu'on veut en donner. Et donc, du coup, le sens de la technique, elle va apparaître au fur et à mesure de la pratique. Et effectivement, nous, en tant que maîtres d'arts martiaux, nous avons des connaissances qui ne peuvent pas être dévoilées au premier venu. Elles doivent être éprouvées, on doit avoir confiance aussi pour pouvoir donner. Comme l'élève doit avoir confiance vis-à-vis de son maître, envers son maître, pour pouvoir recevoir. Et donc, du coup, le caractère mystique, c'est plutôt qu'il y a à l'intérieur, il y a de la philosophie asiatique taoïste. À l'intérieur de tout ça, il y a des histoires. Et quand nous pratiquons, il y a des concepts philosophiques asiatiques qui sont à l'intérieur de tout ça, qu'on explique à travers le mouvement. Que ça soit le yin-yang, le symbole du Tao, que ça soit la théorie des cinq éléments, les trigrammes. Et donc, à partir de tout ça, nous, en tant qu'artistes martiaux, on en sort, en fin de compte, une interprétation, comme les médecins acupuncteurs vont sortir une autre interprétation, et ainsi de suite, nous pouvons... Mais l'origine est la même.
2: D'accord. Nicolas, toi, tu es pratiquant aussi de Viet Do Dao.
3: Oui, tout à fait, oui. Ouais.
2: Alors, qu'est-ce qui t'a intéressé dans cet art martial? Pourquoi t'es allé vers cet art martial-là?
3: Pour deux raisons, on va dire, principales. Je dirais que déjà, donc, de parce que je suis métis vietnamien, effectivement, ça a été un peu une curiosité pour moi de venir essayer le Viet Vo Dao. J'ai commencé, moi, on va dire, ma carrière de pratiquant d'arts martiaux avec, du coup, justement, du Kung Fu au Shaolin. Et c'était, du coup, donc, en fait, justement, c'est en fait cette légende dont on parle depuis tout à l'heure, des ciseaux, donc les ciseaux volants. J'avais déjà vu, moi, des vidéos de démonstration, etc. Et bon, à 20 ans, quand on voit ça, on est assez impressionné et on se dit, ouais, c'est cool, j'aimerais bien faire ça. Et c'est un peu, du coup, donc, la première approche, on va dire, de la légende qui, moi, m'a amené là-dedans. Après, il y a eu des concours de circonstances qui m'ont fait venir dans ce club. Mais donc, oui, là, ça va faire à peu près... Je suis sur ma cinquième année de pratique. Et pour rebondir aussi donc, à ta question sur justement le côté un petit peu mystique de la transmission, donc je réponds aussi parce que Van Nu est ici présent et mon maître, en l'occurrence. Et effectivement, donc, il peut y avoir différentes grilles de lecture sur l'approche. Si vous devez faire un comparatif par rapport à d'autres arts martiaux, Van Nu l'a très bien dit, en fait, justement, que des artistes martiaux, en fait, il y a le mot artiste dans l'histoire, donc il y a toute une approche aussi visuelle, une approche de recherche de beauté qui se mélange et qui se marie très bien aussi avec donc, aussi le côté pratique, on va dire pragmatique. Ça reste aussi un art martial, donc il y a le mot martial, apprendre à se défendre. Et pour finir donc sur l'approche, je vous avais dit, on n'est pas là pour casser des nuques. Effectivement, non, c'est pas du tout la doctrine. D'ailleurs, au final, donc du Viet Vo Dao, au final, c'est plutôt justement de s'élever ensemble. Et il y a aussi une dimension qui, là, je trouve, qui moi me touche beaucoup et qui m'a beaucoup parlé, contrairement à d'autres pratiques que j'ai pu faire. C'est cette dimension sociale, justement dans l'apprentissage, donc que ce soit entre les maîtres et les élèves, mais aussi entre partenaires. Lors des passages de grade, il y a énormément de techniques qu'on doit faire à deux, donc on doit avoir un partenaire. Et donc on doit avoir une régularité non seulement pour soi mais aussi pour son partenaire, pour qu'il puisse évoluer avec nous. Et donc du coup, bah, en l'occurrence, les ciseaux, c'est des techniques qui sont très très belles, qui sont, bah, mine de rien, un peu dangereuses. Ça reste quand même des techniques qui peuvent, disons-le clairement, certaines pourraient, je pense, tuer, hein, sur la nuque, ça reste très dangereux. Évidemment, c'est pas le genre de technique qu'on nous apprend à faire, comme l'a dit, à la première année. Donc on commence à différents niveaux, entre les genoux, après ensuite on monte sur le bassin, sur le buste et ensuite la nuque. Et du coup, donc, on va avoir confiance en son partenaire. Et donc voilà, le but, c'est plus de perpétrer la technique et aussi d'avoir une responsabilité par rapport à son usage. Mais bon, disons-le, on n'utilise pas des ciseaux pour se défendre dans la rue.
5: C'est plus orthodoxe, quoi.
2: Et Vanu, est-ce qu'il y a une concurrence entre les différents styles d'arts martiaux, par exemple sur les communes, tout ça, parce que c'est un monde associatif, hein, donc est-ce qu'il y a une concurrence, ou alors vous avancez un peu tous vers le même sens?
1: Moi, c'est pas que je n'aime pas le mot concurrence. Je suis un compétiteur depuis toujours et j'aime la concurrence. Mais en ce qui concerne le développement de l'art martial, je crois que l'objectif de notre art martial, et c'est dit dans notre code, c'est la formation de l'homme vrai. Donc moi, j'ai pas aujourd'hui, dans notre manière de vouloir développer, on doit développer quelque chose de vrai, d'authentique par rapport à nous et par rapport à notre mouvement. J'ai pas à me comparer avec d'autres styles. Par contre, on a à respecter, et c'est dans nos codes, de respecter les autres arts martiaux, les autres styles, et je pense que nous sommes tous complémentaires. Et moi, pour avoir beaucoup d'amis, on va dire maîtres d'arts martiaux dans d'autres styles, il y a de véritables connexions, complémentarité, on parle la même chose. C'est dit avec, ils parlent en kenji pour les karatéka ou les judokas. D'autres vont parler avec des symboles chinois. Mais en l'occurrence, quand on arrive à un certain niveau, je crois qu'on parle un peu de la même chose.
2: Voilà, c'est un peu différent, mais finalement, la philosophie, ce qu'il y a derrière, c'est assez proche.
1: Oui, moi je pense.
2: Alors, il y aura des démonstrations d'arts martiaux dans le festival donc Vietnamia. les 16 et 17 mai. Oui. Ça va se dérouler comment un peu ce festival ?
4: Alors il faut s'imaginer que le complexe Belgrave qu'on va investir pour l'événement va être divisé en plusieurs
2: zones. C'est une grande salle à Pessac.
4: Alors c'est un grand complexe sportif plutôt à la base, avec un extérieur également qu'on va investir. Donc à l'intérieur, il y aura une grande partie, le terrain en l'occurrence, qui sera consacré tout le week-end aux compétitions.
1: Je crois qu'il y a plus de 1500 m². Hein.
4: Oui.
1: Oui, c'est ça.
4: Et ensuite, autour et à l'extérieur, on a aménagé plusieurs espaces qui là accueilleront, en l'occurrence, les ateliers, les stands, la buvette, les conférences, etc. Donc on pourra à la fois assister finalement aux compétitions qui seront publiques, ou bien se balader dans cette espèce de village, comme on l'a appelé, vietnamien, pour profiter des différentes activités.
1: Il y aura même des initiations.
4: Il y aura également, effectivement, sur les terrains extérieurs, des initiations d'arts martiaux, de Vovinam Viet Vo Dao, mais aussi d'autres pratiques, des disciplines avec qui on travaille.
1: Il y a le Kung Fu Binh Dinh.
4: Oui, ouais. De la danse, de l'art du déplacement également, puisqu'on les a invités à participer à la création d'un spectacle que l'on présentera le samedi soir et qui mêlera à la fois des arts martiaux, mais aussi de la danse et de l'art du déplacement. Donc, de fait, ils ont également la place pour initier du monde tout au long du festival.
2: Et est-ce qu'il faut avoir des prédispositions pour faire cet art martial, le Viet Vo Dao ? Est-ce que tout le monde peut s'y mettre ? Est-ce que c'est ouvert à tous ? Est-ce qu'il faut être souple ? Je ne sais pas, moi.
1: Non, il n'y a pas, ce caractère sélectif comme on pourrait croire, parce qu'on a l'impression que d'un aspect extérieur, en tant que néophyte, on se dit c'est pas possible, c'est trop dur, ils sont trop souples. Et d'ailleurs, c'est un peu le thème de la... du spectacle, parce que le spectacle va s'appeler le maître à penser, c'est tous ces biais cognitifs, tous ces facteurs limitants que nous avons dans la tête, comment on apprend à les accepter pour pouvoir, on va dire, les abolir, ou en tout cas les laisser de côté pour pouvoir pratiquer de manière la plus vraie possible. Donc aujourd'hui, peut-être que le seul critère serait la volonté.
2: Ouais. Nguyen Quoc, est-ce qu'il y a des clichés qui sont ressassés un peu sur la culture vietnamienne et qu'il faut tout prix cassé parce que les clichés, ben, y en a un peu trop dans nos sociétés.
0: Des clichés, pas trop.
2: Non.
0: Qui perdurent en tout cas. Ouais. En tout cas, on dit souvent que la culture vietnamienne s'est abreuvée aux sources chinoises, mais elle s'est complétée avec l'apport de la culture française. Bien souvent, on nous dit on est les Français de l'Extrême-Orient. Hein. Donc, c'est donc un signe. Essentiel même dans la culture vietnamienne. Elle prend ses sources dans la culture chinoise, mais elle s'est complétée par l'apport de l'Occident à travers la culture française. C'est pour ça qu'on aura un atelier qui explique pourquoi nous écrivons le vietnamien avec l'alphabet romain francisé. Nous sommes d'ailleurs parmi les premiers peuples, puisque ça date du XVIIe siècle, que les missionnaires ont transcrit les sons vietnamiens avec l'alphabet romain et avec la proximité avec les Français. On a fini par dire, mais dans le fond, on n'a qu'à adopter ça, ça va nous distinguer et ça va faciliter... ce changement de mots, l'alphabétisation. C'est pour ça que le Vietnam est un pays où il n'y a pas d'analphabète, quasiment, car l'apprentissage est très facile. Voilà.
2: Océane.
6: Nicolas, qu'est-ce que le Vovinam Viet Vo Dao t'a apporté, toi, en tant que... qu'est-ce que ça t'a apporté dans ta vie ?
3: Beaucoup de choses. Je dirais... de la discipline, c'est un peu le premier truc que je suis venu chercher, je pense, pour la petite anecdote. Donc Vanu est mon maître, mais on a aussi des professeurs. Et du coup, moi je suis dans le club de l'Union Saint-Jean, donc Bordeaux Centre. Et donc mon professeur Gérald est réputé pour être un peu. Comment tu le décrirais ?
1: Fais attention, il est en train de t'écouter.
3: Ouais, justement, je lui rends hommage. Non, il est très rigoureux et il est un peu dur, mais dur dans le sens... c'est quelqu'un qui court déjà, donc voilà, il a une régularité. Et moi, j'avais besoin de ça. Et c'est aussi pour ça, en grande partie, que je suis resté. Mais il y avait énormément de choses.
1: Une exemplarité, oui, c'est ça ?
3: Oui, tout à fait, ouais. Donc, comme je le disais tout à l'heure, donc le côté communautaire, le côté social, pour avoir pratiqué d'autres arts martiaux, évidemment, on rencontre un club, on rencontre des pratiquants, donc ça, ça existe partout. Mais là, il y a un truc un peu plus fort, je trouve, avec le Vovinam Viet Vo Dao. Je vais vous le citer avec un exemple tout bête, c'est qu'au niveau des passages de grade, que ce soit de le tout premier grade de sa première année jusqu'à la fin, il est toujours passé en collectif. C'est-à-dire que dans la plupart des clubs, normalement, dans d'autres disciplines, il y a votre maître et du coup, vous faites ça avec votre maître dans votre club, ça reste quelque chose d'interne. Et après, pour la ceinture noire, ça devient fédéral, donc là, il faut passer devant d'autres pratiquants, d'autres maîtres. Là, donc, au Vovinam Viet Vo Dao, c'est dès la première. Donc en fait, on est dès le début en groupe. Et du coup, je trouve qu'il y a une sorte de véracité, je vais dire, sur le niveau en fait. Du coup, vous n'êtes pas que avec votre maître qui vous a vu toute l'année, donc il peut y avoir de l'affect et tout ça. Il y a aussi les maîtres des autres clubs qui peuvent vous voir, et du coup, ça peut rapporter justement plus de connaissances, plus d'échanges. Et donc, on rencontre aussi tous les autres pratiquants de tous les autres clubs. Donc, ça donne quelque chose de très humain, de très social. Donc, moi, je chéris beaucoup cette partie-là. Donc évidemment, donc on reçoit, on nous transmet, et du coup après à notre tour on transmet, donc plus on passe les grades, plus on aide les débutants, les nouveaux. Je dirais que ça c'est le côté, ouais, le côté humain, le côté communautaire.
2: Il y a des ceintures aussi ou pas?
1: Oui, oui. Je te laisse parler, Nico.
3: Ouais, d'accord. Oui, tout à fait. Oui,
2: bien. T'es bien parti.
3: Ce qui est amusant, moi je trouve ça amusant, au niveau de la codification des couleurs des ceintures, contrairement à la plupart des autres arts martiaux, on n'est pas sur la ceinture blanche qui est la première. D'ailleurs, au passage, c'est même la dernière. Elle est assez rarissime, on va dire. Et du coup, donc, le code couleur, il change. On commence ceinture bleue. Donc, pour ensuite passer ceinture jaune. Et après, donc, la ceinture des maîtres, c'est de la ceinture rouge. Et de la ceinture blanche, c'est la ceinture finale, on va dire, qui, bon, c'est un peu un mythe.
1: C'est la ceinture du patriarche, on va dire, c'est la ceinture qui incarne le garant suprême et, on va dire, spirituel de l'art martial. Voilà. Il n'y en a qu'une, normalement.
2: Et les habits des combattants, on les appelle comment, alors?
1: Le Vofouk.
2: Le Vofouk.
1: Ouais, c'est art martial et Fouk, c'est la tenue.
2: D'accord. Voilà. Donc cette tenue, elle est bleue essentiellement.
1: Exactement, elle est d'un couleur bleu roi.
2: Et on peut expliquer pourquoi?
1: La couleur bleue représente l'immensité et le caractère un peu égalitaire. Et c'est aussi une couleur qui était très chérie par le Vietnam, n'est-ce pas, tonton?
7: Oui,
1: bleu roi.
7: Oui, oui.
1: Notamment parce que dans la culture. Elle rend hommage en fin de compte à une épopée, une histoire qui est l'époque d'un art martial, enfin la région de l'Amson, c'est bien ça. Donc du coup, l'âme, ça veut dire en vietnamien, ça veut dire la couleur bleue.
2: D'accord.
1: Et Sung, c'est la montagne. Donc voilà.
2: Donc tout est lié. Hein. Voilà.
1: Mais d'un autre côté, pour répondre aussi à Océane, j'ai pas que deux élèves, j'ai deux élèves ici parce qu'Annie pratique aussi les arts martiaux. Et elle, et le Vovinam, mais d'une toute autre forme. Donc je vais te laisser en parler.
2: Annie, on t'écoute.
4: Je me cachais jusque-là.
1: Ouais. Voilà.
8: Je voulais pas en parler depuis le début.
4: Mais de fait, si j'ai un pied dans cet événement, c'est parce que je suis aussi élève de Maître Vanu, mais de la voix interne qu'on appelle le Kidao. Donc on va apprendre une partie des techniques qu'apprend ce qu'on appelle la voix externe, mais avec d'autres enjeux et notamment une attention portée sur le souffle, donc la voix du souffle.
1: Oui.
2: Et comment t'es tombée dans la marmite, alors?
4: Via mon compagnon, en l'occurrence, qui lui est pratiquant de la voix externe et qui m'a présenté cette autre voix, puisque la voix externe me faisait un petit peu peur.
2: Toujours, que j'ai... ça te fait toujours.
4: Et elle m'attire maintenant.
2: D'accord.
4: Mais et du coup, je suis tombée amoureuse du Kidao, vraiment. Donc ça fait 3 ans là que j'ai rejoint l'équipe.
2: Et on peut pratiquer les deux?
4: On peut pratiquer les deux.
1: Oui, on peut pratiquer les deux parce que tu pratiques un peu les deux.
4: Oui, pas tout à fait, mais de temps en temps, je squatte les tatamis de l'Union Saint-Jean pour voir comment ça se passe.
1: Mais on a des élèves qui ont la double affiliation dans un club de voix externe, donc de Vovinam Viet Vo Dao, et dans un club de Vovinam Kidao.
2: Là, on rappelle que cet événement, donc le festival, hein, les 16 et 17 mai, a été lancé cette idée-là par les bénévoles pratiquants de Vovinam Viet Vu Dao. Ça, c'est important de le rappeler aussi.
4: Oui, alors l'idée, comme je le disais tout à l'heure, elle est quand même née dans l'esprit de Maître Vanu, mais c'était une proposition. Et donc, on est plusieurs pratiquants Kidao et Vovinam Viet Vu Dao à s'être saisis de cette idée. Et on est donc une quarantaine, cinquantaine de bénévoles à apporter notre aide pour l'organisation de ce festival, qui de fait est gratuit pour le grand public.
2: Alors, on va faire une petite pause musicale dans Sport Campus, on revient juste après, sous le wax.

0: Soul Wax sur Radio Campus Bordeaux, c'est dans la programmation musicale du mois de mai qui est proposée par notre programmateur musical Ghislain Fernand. On le salue s'il nous écoute lui aussi. C'est Sport Campus jusqu'à 14h. On parle de Viet Vo Dao à travers le festival vietnamien. Alors il ne faut pas se tromper, il ne faut pas dire Vietmania.
1: Hein. Non, Namia.
0: Namia. C'est presque pareil.
1: Ça mais peut devenir une manie, à
0: oui,
1: force.
0: Voilà. Mais c'est, ça peut être lié les deux. Alors, on va rappeler les dates. Ça sera du 16 au 17 mai. Donc, c'est ce week-end, tout simplement.
1: Tout
0: c'est
1: fait.
0: Plus simple de dire comme ça. Voilà. Avec plein de choses qui sont prévues dans ce festival. Des démonstrations d'arts martiaux, des expositions, des ateliers culinaires. Ça, on l'a bien compris, les ateliers culinaires. Mais aussi une projection de films, ça sera à l'Utopia, vendredi 15 mai à l'Utopia à Bordeaux à 20h15, la projection du film Saveur d'exil. Est-ce que Vanu, tu peux nous en parler un peu?
2: Oui, ben, en fin de compte, je suis moi tombé sur les réseaux sur Anne-Solène Hatt et son projet qui était à la base de... Elle est d'origine vietnamienne par sa grand-mère. Et elle a demandé en fin de compte à sa grand-mère de cuisiner des bons petits plats. Et elle a appris en fin de compte à aimer la cuisine et à embrasser la cuisine vietnamienne et puis ses origines. Et elle en a écrit un bouquin. D'ailleurs, je crois qu'il est en rupture de stock parce que même nous, on n'a pas réussi à en avoir. Ça s'appelle La cuisine de Ba. Donc Ba, ça veut dire grand-mère. Et dans son investigation personnelle, dans son introspection, elle a posé des questions sans spoiler le film, en gros, c'est un voyage à travers sa famille, ses origines, et donc c'est tout l'enjeu de ce film-là. Elle découvre en fin de compte son histoire familiale, donc une histoire qui est pas cachée, mais il faut dire que les Vietnamiens ont cette manie d'être pudiques, on va dire ça comme ça. Il y a une certaine pudeur liée à notre culture. Et donc, on ne dit pas forcément les choses. Moi-même, qui suis issu, moi, mes deux parents sont vietnamiens. Il y a énormément de pudeur sur la transmission des informations. Et donc, Anh Soen...
0: Il y a des non-dits.
2: Des non-dits qui sont liés à notre histoire, parfois tragique, douloureuse. Et en tout cas, Anh Soen, elle en a fait un film. Donc, on vous invite à y aller, bien entendu. Vendredi soir, la projection est à 20h. Donc moi je l'ai contactée et avec un énorme plaisir, elle m'a dit non mais ça me ferait trop plaisir de pouvoir le diffuser sur Bordeaux. Donc c'est la seule, je crois, diffusion sur Bordeaux qu'il y aura. En tout cas c'est la première. Et bien si ça marche bien, il y en aura peut-être d'autres.
0: Est-ce qu'elle vient présenter le film
2: Et non,
0: non elle peut
2: parce
0: pas.
2: Qu'elle vient d'accoucher.
0: Ah d'accord.
2: Donc,
0: ah.
2: Voilà, donc,
3: on lui souhaite... comprendre son absence.
2: Et oui, on peut lui souhaiter aussi plein de vœux de bonheur.
0: Bah,
2: voilà.
0: Oui.
2: Donc voilà. Mais elle le souhaite. Donc moi je l'ai contactée tout à l'heure pour la remercier et j'attends son message. Mais il se peut qu'on l'ait en visioconférence. On va voir juste après en visioconférence à l'issue du film.
0: Juste après l'émission, il faudra appeler au 05 57 12 44 37. 05 57 12 44 37. Vous me passez un petit coup de fil juste après l'émission. Donc,
3: oui, donc commencez pas à nous appeler maintenant. Attendez 14h.
0: À 14h pour gagner des invitations pour assister à cette projection du film. Donc Saveur d'exil à l'Utopia vendredi 15 mai à 20h. Voilà, donc ça c'est un des événements.
2: C'est
0: du
2: le
0: festival.
2: Premier. C'est, en fin de compte, c'est celui
0: qui lance,
2: ouais. Qui introduit le festival.
0: Ouais, d'accord.
3: C'est plutôt un film ou un documentaire?
1: C'est un film documentaire.
3: Bon, voilà.
0: un documentaire est un film.
3: Oui, bien sûr.
0: Une fiction ou un documentaire.
3: Bah, c'est pour ça que je fais un peu la séparation, tu vois. C'est pour ça que je demande.
0: D'ailleurs, quand on parle de cinéma un peu, le Viet Vo Dao, est-ce qu'il y a des films un peu porte-étendard du Viet Vo Dao ou pas? Des films d'arts martiaux
2: Alors moi, pas à ma connaissance, mais en tout cas, ce qui est... Il y en a, mais qui ne sont pas diffusés...
0: Qui ne sont pas distribués en France.
2: Non, qui ne sont pas distribués en France, on peut les trouver sur certaines plateformes. Mais ce qui est sûr, c'est qu'on a vu un énorme rebond des techniques, notamment les ciseaux volants, comme on a évoqué tout à l'heure, sur pas mal de films, notamment qui sont box-office, où on peut voir souvent Scarlett Johansson faire des ciseaux. Vous voyez, ça tourne dans tous les sens, je crois que dans Black Widow ou un truc comme ça. Et on voit énormément de ciseaux qui sont faits, et c'est vraiment empreint de la... de notre pratique martiale.
0: D'accord. C'est vraiment ces ciseaux là. Mm. Est-ce que tu arrives toi, Nicolas, alors à faire ces ciseaux volants?
4: Ouais, ça dépend lesquels, mais
2: vous pourrez voir ça dimanche. Je le dis en teaser parce
4: qu'il met la pression. Il met la pression.
2: Je lui mets la pression pour qu'il fasse partie de la grande démonstration des ceintures noires.
0: Toi, Vanu, tu seras à cheval et
2: non, je serai aussi. Je serai la partie. Je serai le chef de file avec d'autres maîtres pour les motiver nos élèves à faire cette démonstration.
0: D'accord. Ok. Voilà, là, on est à Radio Campus, donc c'est une radio étudiante avec. Plutôt des étudiants qui nous écoutent, pas que, hein. Vous êtes tous à nous écouter. Voilà, c'est une radio qui s'adresse à tout le monde, mais aussi aux étudiants. Et donc, qu'est-ce qu'on peut dire aux étudiants qui hésiteraient peut-être à faire le premier pas vers le Viet Vo Dao pour les inciter à venir?
2: Pour les inciter à venir, premièrement, il suffit juste de le vouloir.
0: Ouais. D'accord, déjà, c'est ce
2: que je... de le vouloir, de venir essayer parce qu'il y a des cours d'essai gratuits. Deuxièmement, les professeurs et les maîtres, nous sommes tous des enseignants bénévoles. C'est-à-dire que nous, aujourd'hui, on ne touche aucun sou. Nous, le seul, et je le dis souvent en cours, le seul salaire que nous avons, c'est votre présence. Voilà, parce que nous, on veut juste, ce qu'on veut, c'est transmettre notre passion et transmettre les valeurs qu'il y a à l'intérieur de cette passion qui nous anime. Donc voilà, donc venez découvrir, venez vous immerger dans la culture. Là, ce week-end, en plus, ça va être propice parce que je crois qu'il fait pas beau. Entre guillemets, il va pas faire beau pour partir sur le bassin. Voilà. Donc en tout cas, donc si vous voulez, c'est à côté, en plus du campus.
3: C'est à 1 minute, ouais.
2: Voilà, c'est à côté du campus. Vous pourrez manger pour pas cher parce qu'il y a des food trucks. En plus, on a fait exprès de demander aux food trucks d'avoir un prix qui défie toute concurrence avec des food trucks qui nous font revenir un peu à des souvenirs pour ceux qui ont pu, celles et ceux qui ont pu aller au Vietnam. Donc on pourra s'asseoir sur des petits tabourets. On pourra manger des sandwichs vietnamiens, on pourra manger des boboons, donc voilà. Vous voyez, on parle encore de culinaire, hein, tonton.
5: Oui. Très bien.
2: Mais ce qui est important, c'est à travers ce festival, c'est que tous ceux qui le vivent de près ou de loin, en fin de compte, c'est une manière, qu'on le veuille ou non, au niveau des expos photos, expos picturales, les conférences débats, l'initiation aux arts martiaux, l'art culinaire, tout ça, la danse, tous les gens qui vont être acteurs, ou chef de file, il y a un truc qu'on a en commun, c'est, je crois que c'était une volonté, une manière de revenir vers nos origines. Donc du coup, effectivement, il y a ce leitmotiv là. On le fait de différentes manières, à travers les arts, à travers la culture, à travers notre expertise, à travers l'histoire, comme tonton, à travers le patrimoine. Et bizarrement, ça c'est commun à tout le monde, mine de rien.
3: Moi, j'avais juste une curiosité par rapport à la programmation du coup de l'événement sur tout le week-end. Est-ce que peut-être qu'il y a des personnes qui pourront pas être là et le samedi et le dimanche, du coup, un petit peu faire un peu le déroulé un peu du programme pour chaque jour.
1: Alors, s'il fallait choisir déjà entre les deux jours, je vous conseillerais de venir plutôt le samedi, puisque la plupart des intervenants et exposants seront là ce jour-là, en sachant que le dimanche, qui est plutôt sur la demi-journée, donc matinée, sera essentiellement consacré à la clôture des compétitions et à une partie un peu plus cérémoniale en lien avec la fête de la Fondation, qui est ouverte au grand public. Il y aura encore de la restauration également. Mais de fait, la programmation du samedi est plus étoffée.
0: C'est toute la journée.
1: C'est toute la journée. Donc, on accueille à partir de 10h. Il y aura différentes conférences, ateliers jusqu'à 18h à peu près. Ensuite, on aura un petit défilé, un DJ set, un spectacle à 21h30, re-DJ set, qui clôturera la soirée.
2: Quand on parle de DJ set, c'est de la musique vietnamienne mixée.
1: Remixée. Hein.
2: C'est-à-dire que c'est vraiment un DJ qui vient de Paris, qu'on fait venir de Paris, qui mixe, alors qui mixe pas de la musique traditionnelle, mais de la musique contemporaine vietnamienne. Voilà.
1: Donc si on est plus branché culture, on va dire, activité culturelle le samedi en journée, si on est plus festif, spectacle, le samedi en soirée, et si on est à fond sport, samedi et dimanche, enfin, il y en a pour tous les goûts.
0: Et qu'est-ce que t'attends le plus, toi?
1: Moi, ce que j'attends le plus, oh là là. Je sais même pas si je vais pouvoir profiter à 100% du festival, puisque je participerai à accueillir ceux qui viennent nous voir. Mais je serai très heureuse de voir beaucoup de monde nous rejoindre. C'est ce que j'attends avec impatience.
0: Donc, pas une attente particulière sur un des éléments de...
1: Alors, le spectacle, quand même.
0: Ah, quand même.
2: Parce que elle participe activement au spectacle. Oui. C'est elle qui fait la voix off, c'est elle qui a écrit les textes du spectacle. Donc, effectivement... C'est un peu son ton bébé. Hein.
1: Alors, c'est pas que le mien, c'est une co-création, on est plusieurs à participer. Mais c'est vrai qu'on n'insiste pas forcément dessus par ailleurs dans notre communication, donc j'espère que les gens ne passeront pas à côté. Mais c'est donc un spectacle inédit qui est vraiment créé pour l'occasion. Comme je vous le disais, on va mêler différentes pratiques, art du déplacement, danse, arts martiaux, qui vont se déployer sur plusieurs scènes autour d'une réflexion un petit peu philosophique sur le rapport entre le corps et l'esprit. Donc, ce qui va faire écho de fait aux pratiques martiales de manière générale.
0: Donc, le spectacle, c'est Le Maître à penser.
1: Le Maître à penser, samedi soir à 21h30. Ça dure environ une heure et c'est à prix libre. Donc, on va mettre des chapeaux en sortant. Voilà.
0: D'accord, ok.
1: De grands chapeaux.
4: En ce qui concerne le
2: programme. Très grands chapeaux.
4: Excusez-moi, en ce qui concerne le programme, vous avez toute la programmation heure par heure de détailler sur donc, la page Instagram qui s'appelle le Festival Vietnamien.
0: Mmh. Voilà. C'est très bien fait. Il y a vraiment toutes les infos. C'est ce que j'ai sous les yeux.
1: Oui, merci de le préciser, Nicolas.
4: C'est bien fait, oui, effectivement, ils ont passé du temps. Donc.
0: Ouais, voilà. Alors moi, j'aimerais qu'on parle un peu nourriture, un peu cuisine.
3: Il ne faut pas faire ça pour ceux qui n'ont pas encore mangé, c'est moche.
0: Justement, moi, je n'ai pas encore mangé.
3: Mais moi non plus, c'est bien ça le problème.
0: Et donc, qu'est-ce qu'on peut dire sur, par exemple, je ne sais pas moi, un plat un peu traditionnel de la culture vietnamienne qu'on pourrait donner, peut-être pas une recette très élaborée, mais quelque chose pour donner un peu envie
6: En fait, ce qui est caractéristique, d'abord, c'est la sauce vietnamienne, le nước mắm.
0: Ouais.
6: Ça, c'est typiquement viet.
0: Ouais. Hein.
6: Ensuite, c'est le rouleau impérial, le nem.
0: Ouais.
6: Ça, ni les Coréens, ni les Japonais, ni les Chinois, de l'eau.
0: Le nem, c'est vietnamien. Ah oui, ça, il faut toujours le rappeler parce que...
6: C'est les vietnamiens. Sinon, ben, le reste, en fait, ce sont toutes les cuisines qui sont très métissées, en fait. Mais on dit, et je crois que c'est vrai, que la vietnamienne est la plus goûteuse et la plus diététique. Il y a beaucoup de légumes et de poissons aussi. Hein. Mais sinon,
0: Mais est-ce que vous avez un plat préféré, vous, quelque chose qui...
6: Ah ben, l'incontournable, c'est le pho, hein, c'est-à-dire les nouilles de riz, qu'on sert dans une soupière, hein, carrément. Mmh. Et là, au Vietnam, vous en mangez tout le temps. Hein, parce que dans la rue, sur les trottoirs, il y a... Et on est assis sur des petits tabourets de poupées, carrément. Ah, il faut aller au Vietnam, vous verrez, ça, c'est incontournable.
2: Mais le feu, c'est marrant. Alors, est-ce qu'il y en aura, je ne sais pas, il faut voir avec les food trucks. Hein.
6: Ça également, c'est le fruit de la coexistence, de cohabitation avec les Français. Il paraît que le terme feu provient de pot-au-feu.
0: Ah oui, d'accord.
6: Voilà. Okay. Et que les cuisinières, les colons riches, tout ça, ils voyaient les pot-au-feu, tout ça, et puis ils ont, semble-t-il, eu l'idée d'accommoder ça aux pratiques vietnamiennes. Hein. Je ne sais pas si c'est une légende, mais en tout cas, tout le monde emploie ces termes.
2: C'est ce que j'ai dit aussi. Hein. Hein? Oui, c'est ça.
0: Et donc, ça sera... Un peu un mini-Vietnam, ce festival, c'est un peu l'idée quand même, de recréer un petit peu...
1: Oui, alors, dit comme ça, je ne sais pas si c'est la manière la plus correcte de vous faire visualiser ce qui vous attend. Nous, on ambitionne surtout d'avoir une proposition d'animation assez diversifiée. Donc, comme
0: et de
1: vous
0: qualité,
1: disiez,
0: on a compris.
1: Voilà, en termes culturels. Après, visuellement, on va essayer de vous plonger dans une ambiance... qui vous fasse quelque peu voyager. Mais peut-être que si on développe d'autres éditions, on pourra aller davantage sur ce terrain-là, de vous envoyer carrément au Vietnam à travers ce festival.
3: Moi, j'ai une curiosité aussi sur l'organisation d'un tel week-end comme ça, parce que ça demandait des mois et des mois aussi de préparation pour tout mettre en place, contacter tout le monde, etc. Quand est officiellement parti le projet ?
1: On a démarré en décembre.
3: Ouais, donc ça fait déjà 6 mois, quoi. D'accord. Parce que combien il y a de personnes qui vont être impliquées aussi dans tout le projet, l'organisation.
1: Comme je vous disais, une quarantaine, cinquantaine même de bénévoles, oui.
2: Ça, c'est le noyau, on va dire le noyau dur. Après, il va y avoir tous les satellites, tout le décorum qui correspond à cela. Par exemple, il va y avoir une trentaine ou une quarantaine de maîtres de Vovinam et de Vodao qui seront invités.
0: Voilà. Ah oui, c'est quand même impressionnant.
2: Non, il y a des grosses, il y a une grosse délégation, il y a pas mal de pratiquants qui viennent. Et il y a, en parlant de bénévoles, il y a aussi les parents de jeunes pratiquants qui ont envie de s'investir. Donc il y a tout ça, et je les remercie, là, j'en profite pour les remercier déjà. Mais effectivement, il y a... c'est ce que disait Nicolas, c'est que c'est un groupe, et c'est un collectif, c'est une famille. Oui. On dit souvent « Vovinam, grande famille ». Et nous, c'est vraiment ça qu'on veut perpétuer, c'est cet esprit qui est, on appelle An-M, c'est-à-dire grand frère ou petit frère ou grande sœur, petite sœur. Et c'est ce caractère-là qui nous unit tous, et cette fraternité d'armes qui nous permet d'avancer, quelles que soient les épreuves, quels que soient les obstacles, parce qu'on en a connu certains avec Annie.
1: Oui. Hein?
2: Et puis c'est moi qui les mets, les obstacles, en plus, à Annie. Donc voilà. Donc, et puis on arrive à accepter les choses, et puis à résilier, et puis à continuer.
0: Qu'est-ce qu'on a oublié de dire qu'il faut absolument dire?
6: Vous avez remarqué, ils m'appellent tous tonton.
3: Oui, ouais. Voilà. Ouais, mais c'est très familial.
6: Donc,
3: hein,
6: c'est vraiment,
3: talent,
6: voyez, c'est
3: vrai.
6: Et on vous parle souvent également de transmission. C'est un peu comme toutes les diasporas. On a besoin de ça, hein, pour exister.
3: Pour voilà. Perdurer.
6: Parce
3: aussi,
6: qu'on sait qu'on est mixte quelque part. Voilà. Et ça, je crois que c'est important dans tous nos assos. On compte beaucoup sur l'engagement des adhérents, sur leur passion même pour cela, pour que cette partie qui nous distingue, hein, de l'unique, on est dual.
0: Voilà, nous, on est une radio associative aussi, Radio Campus Bordeaux. Donc, toute l'année, on travaille avec plein de bénévoles qui viennent animer des chroniques, des émissions, etc., qui font vivre, en fait, la radio, parce que sans les bénévoles, la radio, elle n'existe quasiment pas, quoi. Donc,
3: et puis, pareil, hein, c'est très familial. À Nicolas, je déteste, et c'est pas pour autant que je viens. Non, on est très famille ici aussi, pas de soucis. Hein.
1: Juste si je peux me permettre d'ajouter un tout petit élément, on vous parle de notre festival et de la pratique du Vovinam Viet Vo Dao dans ce cadre-là. Il faut savoir qu'il y a beaucoup de clubs sur la métropole bordelaise, donc n'hésitez pas à vous renseigner, notamment en cherchant le...
2: vovinamaquitaine.fr.
1: Oui, voilà.
2: Voilà.
0: Allez, c'est la fin de l'émission. Merci de l'avoir suivi. Merci d'être venu au micro.
4: Merci à vous d'avoir reçu.
0: De Radio Campus Bordeaux. Donc, à 17h tout à l'heure, qu'est-ce qu'on a, Louis?
3: Alors, attendez, il faut que je le fasse bien, parce qu'il entend à côté, il écoute. Donc, vous pouvez retrouver votre nouveau magazine culturel présenté par Léo Benelbaz, Passage, entre 17h et 19h.
0: Voilà, merci à toi. On se quitte avec Chloé et à très vite sur Radio Campus.

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7: Il faudrait peu de choses pour améliorer, pour élever à un très haut niveau, la qualité héréditaire des individus. Dubitatif, vous supputez quelle bourde je vais vous sortir. Comment pourrait-on améliorer le niveau héréditaire des humains alors qu'il est dû aux lois de la probabilité et du hasard? Sachant que le hasard n'est possible qu'en l'absence de cause, il nous suffira d'imposer aux spermatozoïdes une cause qui fera que seuls les costauds et les bien constitués puissent féconder l'ovule. Sachant que le hasard n'est possible qu'en l'absence de cause, il nous suffira d'imposer aux spermatozoïdes une cause qui fera que seuls les costauds et les bien constitués puissent féconder l'ovule. Et seulement cela, accéder à la possibilité de vie. J'ai pour mon compte employé ce moyen que les humains de la philosophie de demain emploieront également. Il en sera fini des malvenus, des bancals, des rachitiques, ces 10% qui encombrent la société se réduiront à un infime pourcentage du fait de ceux qui n'auront pas appliqué ma méthode. Sachant qu'un spermatozoïde a une taille de 80 microns, qu'au millimètre cube il y en a 100 000, qu'à chaque accouplement le mâle en émet environ 5 cm cubes, cela fait 500 millions de possibilités de vie. On peut opérer une sélection sévère pour éliminer les chétifs et obtenir des éléments tout à fait remarquables. Voici la chose qui permet cette sélection. Dans la préparation militaire, on fait effectuer aux prétendants à la participation à une unité d'élite le parcours du combattant. En l'occurrence, il nous serait difficile de dresser des murs, des obstacles de toutes sortes sur les parcours de ceux que nous voulons sélectionner. Mais nous pouvons prévoir une marge de longue distance, avoisinant proportionnellement à sa taille 800 km. Soyez certains que ceux qui y arriveront présenteront toutes les qualités requises pour figurer honorablement parmi la gent humaine. En quoi consiste, me direz-vous, ce parcours? Il suffit au futur papa, au lieu de porter la semence au berceau de la future gestation, de la déposer à l'entrée de la caverne. Un parcours de 0,10 cm représentant, proportionnellement à sa taille, les 800 km en question.

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5: Bonsoir à toutes et à tous, c'est l'heure de Parler Culture sur Radio Campus. On est en direct et on a plein de contenu pour explorer différents univers, œuvres et disciplines artistiques. Ce mois de mai, les semaines sont un peu chaotiques avec les jours fériés. Enfin, on va pas s'en plaindre, hein. Ça fait des week-ends plus longs pour faire autre chose que travailler. Bon, sauf si on est boulanger ou fleuriste. Du coup, certaines de vos chroniques de fin de semaine s'invitent dans ce passage un peu hors série. Et c'est tant mieux. Et d'ailleurs, avec nous, il y a Cyril pour la chronique geek. Salut Cyril.
6: Salut.
5: Est-ce que tu passes un bon mois de mai jusque-là?
6: Oh bah dis-moi. Jusque là, ça va très très bien, comme je le dis, enfin comme je l'ai déjà dit. Moi, j'ai terminé, donc maintenant
5: oui,
6: c'est à fond sur les textes, le théâtre, les révisions.
5: Ah oui, toujours les révisions. Ah oui, non, les révisions de
6: les
5: théâtre.
6: Les révisions de théâtre.
5: Voilà.
6: Pardon.
5: Après
6: je me
5: les révisions partielles.
6: Exactement.
5: En fait, tu révises tout le temps.
6: Exactement. C'est tout le temps de l'apprentissage, mais c'est ça que j'aime bien en fait. C'est tout le temps apprendre.
5: Ah ben magnifique. Donc en plus, cet esprit curieux et cette passion, on la retrouve dans la chronique geek. Ce sera dès ce début de magazine. Avec toi, on part dans ton univers, un univers d'un grand geek rêveur.
6: Exactement.
5: Tantôt qui court. La semaine dernière, tu nous parlais de sport.
6: Exactement.
5: Mais de sport connecté quand même. Il y avait beaucoup
6: de machines.
5: et de gadgets.
6: Il faut du geek. Bien sûr, dans le sport.
5: Et aujourd'hui, on va s'intéresser à quelque chose à regarder à la télé, mais on n'en dit pas plus, ce sera dès ce début de magazine. Normalement, Nathan sera également là pour nous parler de science-fiction dans SFSF, science-fiction sans filtre, où l'on revient sur un classique, tout support confondu. À 17h30, il y aura une première interview en direct, on sera avec l'association Le Cercle du Wanderlust, qui vous prépare une soirée techno à la Mac 3 ce samedi. Tout le monde est invité et les étudiants auront même des places à moitié prix. On en profitera pour parler en détail de cet événement et des nombreux artistes qui se produiront sur scène. Et à 18h, deuxième interview en direct, on n'arrête pas. On ira au Pays du Théâtre avec la compagnie Leitmotiv qui viendra nous présenter deux pièces à aller voir très prochainement, Sans balcon ni paradis, une réécriture moderne de Roméo et Juliette, et Ciel mon diamant du théâtre de boulevard, mais garantie sans amant ni maîtresse planquée dans la commode. D'ailleurs Cyril, je crois que tu aimes beaucoup le théâtre de boulevard.
6: Oui, j'apprécie particulièrement ça.
5: Ok, qu'est-ce qui te plaît dans le théâtre de boulevard, dis-moi?
6: Oh, justement, je dirais que c'est un petit peu comme sur les films, c'est comme on va voir un De Funès, un Bourvil,
5: okay.
6: Voilà. C'est cet esprit un peu potache, le fait que, voilà, on sait qu'on va passer à peu près une bonne soirée et... voilà, on pose
5: sans trop te prendre la tête.
6: On pose le cerveau à l'entrée, pas trop besoin, et puis voilà, on se laisse guider.
5: Mais c'est vrai qu'une bonne pièce de Fedo aussi, ça fait.
6: Ou un petit Rekounet, j'aime beaucoup aussi.
5: Rekounet?
6: Oui, Rekounet.
5: Ah oui, d'accord, c'est pas un petit Rekou en fait.
6: Oui, non, c'est ça.
5: C'est pas un petit Rek.
6: Non.
5: Ok, donc voilà, il y aura du théâtre à 18h avec la compagnie Leitmotiv. Donc, chers auditeurs, restez branchés sur Radio Campus pour profiter de ce beau et riche programme en direct et rempli de passion. Et il y en a un qui vient de nous rejoindre dans le studio, c'est Nathan. Salut Nathan.
7: Eh bien, salut à tous.
5: C'est des retrouvailles avec Cyril.
7: Absolument, oui.
6: Ça
7: fait un petit moment.
6: Ouais.
5: Voilà, si vous nous écoutez, évidemment, on n'est pas vendredi, on est mercredi, puisque vendredi, on fait le pont. Voilà, c'est comme ça. Nathan, comment ça va depuis le temps?
7: Eh bien, ça va tranquillement. Les partiels sont passés, là,
5: ça
7: j'avoue
5: y est.
7: Que.
5: Ok.
7: Je suis tranquille.
5: Ouais,
7: serein.
5: T'as bonne mine.
6: Ah, c'est bien, c'est très bien.
5: Ça a bien marché pour toi?
7: Moyen, on va voir.
5: Ok, t'as eu les résultats encore ou pas?
7: Pas encore.
5: D'accord.
7: Donc,
5: Bon courage à toi pour l'attente. Bon courage à tous ceux qui, comme toi, se rongent les ongles, peut-être en attendant les résultats. C'est la période où on attend aussi les concours, enfin savoir ce qu'on va devenir, à quelle sauce on va être mangé l'année prochaine. Donc courage à tous et toutes qui avaient passé des examens, des concours, tout ça. On est de tout cœur avec vous. Si vous voulez vous changer les idées, restez branchés sur le 88.1. C'est passage, c'est tout de suite, c'est en direct et c'est avec la chronique geek en première partie.
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6: Alors, c'est vrai qu'être un geek, c'est bien. Comme je le dis souvent, être geek, c'est prendre un univers et se passionner pour lui. Généralement, on parle de SF, de fantasy, de science, d'informatique, au cinéma, en série, en BD, en jeux vidéo ou en jeux de rôle. Bref, il y a mille et une façons d'être un geek, d'être passionné. J'en parlais même pour le sport. Le tout, c'est d'avoir cette curiosité insatiable, des codes spécifiques, et de sentir cette appartenance à une communauté. Et quand on se passionne, bah on explore beaucoup, on farfouille et on trouve. Alors, des trucs bien, des trucs chouettes, des trucs bof, des trucs vraiment nuls et parfois des petites pépites. Moi, je vais explorer aujourd'hui les séries. Alors aujourd'hui, on a plus que l'embarras du choix. Il y a des séries partout, pour tous et sur tout. On peut explorer de mille et une façons. Perso, il y a une sorte de série que j'apprécie particulièrement, ce sont les comédies feel good. Alors, rien à voir avec Star Trek dont je vous ai parlé, monument dans la pop culture. On se rapproche plus de The Big Bang Theory, la série à propos de geeks pour les geeks. Mais commençons par un petit saut dans le passé. Moi, mes premières séries, alors pas du tout feel good, ce sont celles que j'appelle les intemporelles. Vraiment selon moi, car c'est toujours très subjectif, hein. Les intemporels, donc, c'est Supercopter, K2000 et Tonnerre Mécanica. Je te vois sourire, Léo.
5: C'est Supercopter, le générique tout de suite.
6: Il y a le générique qui pop, exactement. Ce sont celles qui trônent dans mon univers d'ado et de jeune adulte. Airwolf, Knight Rider et Street Hawks, pour leur titre en anglais. Alors, comme je le disais, on n'est pas du tout sur la série Feel Good. Mais c'est avec ça que j'ai démarré les séries télévisées sur la 5 entre 82 et 86. Et après, on s'étonne que je sois devenu geek. Voilà, un hélicoptère supersonique, une voiture qui parle et une moto avec des lance-roquettes. Ah, on était bien, hein, on était bien. Bon, donc, c'est pas vraiment des pépites non plus, hein. Mais les nouveautés de ces séries à l'époque, c'est des super-héros aux commandes de boliques technologiques faisant rêver. Elles ont traversé les générations et on en parle encore aujourd'hui. Bon, entre gens d'un certain âge, sûrement. Hein. Je suis désolé, Léo, hein, je vais être obligé de t'inclure.
5: Ça passait quand j'étais petit. Hein.
6: Puis arrivent les années 90. Je me tourne alors vers des séries plus teen, avec les inévitables Buffy contre les vampires, Buffy the Vampire Slayer, 7 saisons de 1997 à 2003. Parker Lewis ne perd jamais. Parker Lewis can't lose. 3 saisons de 90 à 93. Et bien sûr, dans les années 90, eh ben, on va parler de l'OVNI, hein, de l'époque, Friends. Et pour moi, là, on est vraiment dans le feel good. Friends, c'est cette petite Madeleine de Proust dont je parle si souvent. C'est la série qui m'a fait grandir passant de 20 à 30 ans. Comme les protagonistes, je rentre dans l'âge adulte, sans perdre ce soupçon d'âme d'enfant. De 1994 à 2004, c'est 10 saisons d'aventures rocambolesques entre Monica, Phoebe, Rachel, Chandler, Joey et Ross. Elle est l'une des séries les plus suivies dans le monde entier et a ouvert la voie à deux autres séries après que j'ai aussi dévorées. À savoir... How I Met Your Mother, 9 saisons de 2005 à 2014, et New Girl, 7 saisons entre 2011 et 2018. Et oui, je suis très très fleur bleue. On est sur des comédies entre amis, l'évolution de jeunes adultes qui entrent peu à peu dans la vie active, que nous accompagnons dans leurs aventures parfois délirantes, et à chaque fois je dois dire que j'y étais dans ces aventures. Je vivais tous ces événements qui étaient legend. Wait for it. Dairy. Legendary, comme le disait si bien Barney Stinson. Et si vous découvrez How I Met Your Mother justement aujourd'hui, sachez qu'une fin alternative est disponible sur YouTube. Au cas où la fin diffusée à l'origine ne vous conviendrait pas. En tout cas, moi, ça avait été mon cas à l'époque. Je m'étais insurgé contre ce qu'ils avaient fait. Et je n'avais pas été tout seul. Et ils ont produit une série, une fin alternative. Alors oui, il y a beaucoup d'autres séries sur beaucoup d'autres genres. Mais aucune qui ne m'aura marqué comme ces séries-là. Pas de SF, pas de fantasy, juste de la comédie, des sentiments et des personnages attachants. Pas besoin de beaucoup d'autres choses. Et on a besoin de ces séries feel-good par moment. On se détend en mode pilou-pilou, chocolat chaud. Donc pas de super-héros, pas de vampires, pas de zombies, pas de gadget-tech. Juste des gens normaux à qui il arrive des trucs heureusement ou malheureusement normaux. On suit leur évolution tout en sachant que cela se finira bien. Alors cela peut prendre différentes formes, comme pendant la pandémie de Covid, où j'ai découvert très tardivement Brooklyn Nine-Nine. 9 saisons entre 2013 et 2021. Et vraiment, elle m'aura aidé à passer le confinement, cette série. Là, on est plus sur une satire, The Law Without the Order. La loi sans l'ordre, en référence bien sûr à la série The Law and Order. On y suit les péripéties du commissariat de police du 99e district dans l'arrondissement de Brooklyn à New York. Ou alors cela peut tout simplement être une série cocooning, comme j'aime à le dire. Ce petit moment suspendu dans du coton. Quand on a l'impression que tout part en vrille dans le monde et que l'on a besoin d'un petit moment sucré. Et c'est comme ça que j'ai découvert, que l'on m'a fait découvrir cette petite pépite dernièrement. Shrinking. Moi, c'est la série Feel Good, par excellence. Une dramédie qui passe donc de la comédie au drame et inversement de la manière la plus fluide possible. Shrink désigne en argot américain un psychologue. Et donc nous retrouvons durant 3 saisons d'environ 10 épisodes, la 4e étant en production, un groupe de psychologues qui aident leurs patients tout en se débattant avec leur propre trauma. On y retrouve quelques figures connues comme Jason Segel et Kobe Smulders de How I Met Your Mother justement, Damon Wayans Jr. de New Girl et surtout Harrison Ford, Han Solo, Indiana Jones quoi. Je crois que c'est la 2e série seulement qu'il fait. La première, j'ai perdu le nom, mais je crois que c'est seulement la 2e série dans laquelle il apparaît, dans laquelle il a un rôle récurrent. Et donc cette série, elle est légère. Elle peut manquer un peu de profondeur et paraître parfois téléphonée, mais c'est pas grave, je lui pardonne. Elle ne m'emmène pas sur les mêmes sommets d'hilarité que How I Met Your Mother ou Friends, dans les mêmes délires que The Big Bang Theory ou Brooklyn Nine-Nine. Encore une fois, ce n'est pas grave. Elle est juste, calme, tendre, et en ce moment, elle fait du bien. Il y a des moments comme ça, pour des séries, vous avez besoin de cet espace de détente, de sensation, de légèreté et de coton. Où ce qui se passe à l'écran est le reflet un peu plus pastel que dans la vraie vie. Même si tout n'y est pas rose, vous savez que cela se terminera bien. Voilà depuis donc le début des années 90, j'ai mes petites séries feel good. Friends, How I Met Your Mother, New Girl, The Big Bang Theory, Brooklyn Nine-Nine, et donc maintenant Shrinking. Elles sont différentes et jouent sur des registres variés, mais j'en ressors toujours avec cette petite légèreté dont j'ai besoin pour avancer. Un peu d'astuce et d'espièglerie, comme dirait Candy. Mais oui, que des good vibes qui font du bien. Bon, pour une prochaine chronique, je parlerai des séries de zombies qui m'ont aussi beaucoup marqué. Et il y en a quelques-unes, notamment côté coréen. Franchement, ils sont très forts. Ah oui, on va... Voilà, mais ils sont vraiment très très forts. Mais pour le moment, je vais rester sur mon petit nuage et apprécier encore les vibes en chantant « I'll be there for you », le célèbre générique de Friends.

0: des séries comme ça. Mais c'est vrai que c'est assez fou de voir l'enthousiasme des gens qui ont vu, qui aiment quand ils en parlent. Mais sinon, moi, je sais pas. Je pense que je suis un peu. Moi, je regarde beaucoup les dessins animés.
1: Ah oui, ok.
0: De mon enfance et les cartoons, j'adore ça. Et c'est un peu comme ça que je débranche mon cerveau et que je me mets juste dans un bon moment. Et...
1: Bah, c'est trop bien. Tu regardes quoi, par exemple?
0: Alors, moi, j'ai Rick et Morty, dont j'avais déjà parlé. Par exemple, aussi Regular Show. C'est un cartoon américain. Un peu, enfin, moi, ça me fait juste trop rire. Et Adventure Time aussi.
1: Ah oui.
2: Très très bon Adventure Time.
0: Tu vois, c'est assez connu.
1: C'est complètement barré, ce truc.
0: Ouais, voilà. Et moi, c'est un peu ma vibe de quand j'ai envie de pas réfléchir et de me mettre dans un petit nuage, et ben je regarde ça.
1: Ok, super. Moi, c'est Malcolm. Que je regardais en boucle, mais vraiment.
2: Bien sûr.
1: Selon moi, c'est la meilleure série de tous les temps, la plus drôle, etc. Et c'est vraiment.
2: Ils font il y a un reboot là, ou une sorte de suite.
1: Ouais, il y a 4 épisodes qui se passent aujourd'hui. Alors, j'ai pas encore regardé, c'est sur Disney+. Bon, il y a tous les sons de cloche au niveau des retours. Il y en a qui détestent, il y en a qui trouvent ça très bien, très nostalgique. Mm-hmm. Bon, bah, j'attendrai de voir pour me faire une idée. Hein,
2: exactement.
1: Mais vraiment, Malcolm, ça me fait. J'ai dû voir 30 fois l'intégralité de la série, et à chaque fois, ça me fait toujours autant rire. Ouais. Il y a chaque blague fait mouche, et c'est un peu le rythme des Simpsons à l'époque où c'était bien. C'est-à-dire que en une minute, tu vas avoir 15 blagues qui vont droit au but et qui marchent à fond. Enfin, vraiment, et c'est le genre de série, quand tu arrives à la fin, tu as envie de la recommencer. Parce que ça reste triste. Hein. La fin de Friends, c'est un crève-cœur.
2: Ah, moi, justement, je trouve que c'est un crève-cœur que ça se termine, mais je trouvais la fin. Logique.
1: En fait, c'est ça.
2: Normal. Alors, autant que la fin de How I Met Your Mother, je ne le dévoilerai pas, mais ça a été un véritable crève-cœur. Ouais.
1: Alors, oui, parce que je n'ai pas vu la fin de How I Met, mais apparemment, oui, parce que c'était mal fait et ça trahit un peu tout ce que ça a mis en place.
2: Voilà, c'est ça. T'as l'impression d'être trahi sur les 9 saisons que tu as regardées. Et justement, c'est intéressant de voir ce qu'ils en ont fait après par la suite et qui est disponible sur YouTube. De se dire, oh là, attention.
1: On
2: a fait un peu de travers.
1: Ok. Non, enfin, Friends et Malcolm, c'est parce que tu sais que tu dis au revoir à des personnages
2: à
1: qui tu t'es attaché. Friends, c'est 10 saisons quand même. T'as passé du temps avec eux. Pour beaucoup de générations, on a grandi avec eux, donc voilà. En tout cas, merci beaucoup Cyril.
2: On va
1: quitter le feel good pour aller vers la science-fiction, qui n'est pas toujours feel good, quoique ça dépend.
0: Pas tant que ça.
1: Pas tant que ça. Ouais, non, c'est un peu le propos de la science-fiction. Hein, ça critique, ça balance. Et l'avantage, je cherche mes mots ce soir. L'avantage, c'est que science SFSF, c'est tout de suite.
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0: Vous aimez la science-fiction? Alors cette chronique est faite pour vous. Vous n'aimez pas la science-fiction? Alors cette chronique est aussi faite pour vous. Laissez-moi vous montrer à quel point la science-fiction, c'est à la fois excellent mais aussi très important. Bienvenue dans SFSF, science-fiction sans filtre, l'émission qui vous présente chaque semaine une œuvre. Alors ça peut être des romans, des films, de la BD, des jeux vidéo, bref, tout type d'œuvre tant que ça parle de SF. Aujourd'hui, focus sur Planète, un manga de Makoto Yukimura. S'il y a quelque chose que l'on a tous déjà fait dans notre vie, c'est de lever la tête pour regarder le ciel, ou plutôt l'espace. En voilà un mot qui semble cristalliser à lui tout seul toute la curiosité de l'humanité. Que ce soit pour les Grecs il y a plus de 2000 ans, ou bien pour nous aujourd'hui, l'espace n'a cessé d'être au cœur des mythes et des sciences. C'est un endroit sacré qui, pendant longtemps, ne prenait la forme que de questions ou de dessins nés de notre imagination. Jusqu'à il y a même pas un siècle, nous n'avions encore aucune image de ce qui se tramait au-delà de notre petite planète. C'est pour cela que la science-fiction était peut-être le seul moyen d'y voyager. Ici, je me sens obligé de citer Star ou Psy de Cassiopée, le tout premier roman de science-fiction à s'intéresser à la question de l'exploration spatiale en 1854, et oui, c'est extrêmement tôt. Et puis vient le XXe siècle, qui fut une révolution dans notre rapport à l'espace. En 1946, on réussit à prendre la première vue de l'espace, la première photographie. En 1957, on envoie notre premier satellite. En 1961, le premier être humain. Et puis, vous connaissez la chanson, en 1969, c'est la mission Apollo 11, où l'humanité réalise l'exploit de poser le pied sur la Lune. Aujourd'hui, notre compréhension de l'espace n'a plus rien à voir. Entre les télescopes, les fusées et les satellites, beaucoup plus performants, on a presque l'impression qu'il n'a presque plus de secret pour nous. On pourrait alors se dire que la science-fiction ne sert plus à grand-chose dans une époque où les réponses sont à notre portée et que l'on n'a plus besoin d'imaginer l'espace. Mais c'est justement tout le contraire. La science-fiction peut en effet accompagner l'humanité et ce, avec bien plus de

0: crédibilité. Ces nouvelles œuvres gagnent en dimension critique et elles nous montrent ce que la conquête spatiale pourrait advenir dans les prochaines années. C'est justement ce que nous allons voir aujourd'hui. Dans Planète, nous suivons l'histoire de Hachi Oshino, membre de l'équipage du DS-12, qu'il partage avec ses deux collègues. Pourquoi est-ce que je vous parle de collègues ? Eh bien parce que nos protagonistes sont en fait les employés d'une entreprise de récupération de débris spatiaux. Leur rôle est de nettoyer les carcasses, les ruines et les objets en tout genre qui gravitent sur l'orbite terrestre. Ce sont des éboueurs de l'espace en somme. Parce qu'il faut comprendre le contexte de l'histoire. Makoto Yukimura a imaginé pour son œuvre une trajectoire plus que plausible. En 2075, l'humanité a fait beaucoup de progrès jusqu'à régulariser les voyages dans l'espace. La Lune est désormais aménagée, habitée par des humains qui peuvent s'y rendre de la même manière que vous et moi pourrions prendre l'avion. Ce qui est intéressant, c'est que l'auteur met en scène une espèce humaine qui vient à peine de maîtriser le voyage stellaire. Un point de vue donc plutôt court-termiste, où l'enjeu est ici, pour les gouvernements, de continuer à cette expansion à travers tout le système solaire. Mais pourquoi chercher à quitter la Terre ? Eh bien parce que l'humanité est en train de la transformer en poubelle de moins en moins habitable. Un monde de ressources épuisées qui continue d'être saccagé à mesure que la surpopulation s'intensifie. Les humains sont tellement destructeurs pour leur planète que les déchets s'accumulent jusque dans l'espace. Ici, on retrouve donc le propos de l'irresponsabilité de l'espèce humaine dont les conséquences sont le centre du quotidien de Hachi et de ses collègues. Tous les jours, ils se tuent à la tâche pour ramasser ce que d'autres ont laissé derrière eux. Un métier risqué aux manœuvres compliquées qui leur fait frôler la mort plus d'une fois. On y voit à quel point l'espace peut être dangereux. Déjà physiquement, car sans combinaison ni oxygène, évidemment c'est la mort assurée, mais aussi et surtout mentalement. La solitude, l'isolement, la distance avec la Terre, sans oublier les différents troubles et pertes de repères. C'est ce qu'on appelle le mal de l'espace. Mais le plus grand risque, celui qui gravite autour du récit comme une peur presque viscérale chez nos personnages, c'est sans doute le syndrome de Kessler. C'est un scénario hypothétique qui verrait la masse de débris spatiaux devenir une vague de destruction massive. Un petit débris, même de la taille d'une pomme, pourrait en toucher un autre. Dans l'espace, sans les frottements de l'air, il irait donc à une vitesse vertigineuse, largement suffisante pour détruire à peu près n'importe quoi suite à une collision. Ce débris, alors nouvellement détruit, se fragmenterait en plein de petits morceaux qui deviendraient à leur tour des débris lancés à toute vitesse. Il suffirait donc d'un seul choc pour que le nombre de débris augmente, que le nombre de collisions augmente encore, et donc que le nombre de débris augmente encore et encore, dans une réaction en chaîne exponentielle et inarrêtable. Mais le syndrome de Kessler ne sort pas d'un livre. C'est bel et bien une hypothèse très sérieuse formulée dans la fin des années 70 par l'astrophysicien du même nom. Dans Planète, le syndrome de Kessler constitue comme une épée de Damoclès au-dessus de la tête de nos astronautes. Les conséquences d'un tel scénario seraient terribles en ce qu'il causerait la mort de plusieurs dizaines de milliers de personnes, en plus d'annihiler tout l'espoir qu'entretient l'humanité d'explorer un jour l'espace. Puisque tous ces débris, continuellement en mouvement bien sûr, sur l'orbite terrestre, agiraient comme une barrière infranchissable pour toute navette ou fusée qui tenterait le passage. Ce serait donc le point d'arrêt pour cette humanité qui vient à peine d'appréhender le voyage stellaire. Car c'est évidemment le grand propos de Planète, la progression de l'humain dans l'espace. Ici, c'est traité sous deux facettes. D'abord, il y a l'aspect de l'exploration au sens pur. L'espace est pour les personnages un milieu infini dont on ne connaît encore véritablement rien et qui ne cesse de nous appeler à lui. Ce point de vue est notamment représenté chez Hachi. Notre héros est un jeune astronaute dont l'ambition n'a d'égal que son enthousiasme. Hachi incarne la mentalité de l'astronaute, quelqu'un qui est prêt à se laisser dévorer par sa passion pour l'espace et qui n'a qu'une seule envie, c'est de le parcourir. On peut parler d'une célébration, presque d'une déification de l'espace qui est vue comme un tout qui nous dépasse, que ce soit physiquement ou conceptuellement, et donc qui répond à la curiosité insatiable de l'être humain. Et avec cette idée vient toute une esthétisation de l'espace qui se trouve sublimée par le coup de crayon de Makoto Yukimura. Ce n'est que son premier manga, et pourtant, celui-ci parvient à donner vie à son univers avec brio. On sent clairement le travail qu'il y a eu derrière pour rendre les infrastructures spatiales aussi réalistes. Et bien sûr, Planète laisse aussi beaucoup de place à la contemplation, avec des planches magnifiques, capturant pour nos yeux les étoiles et les planètes dans toute leur immensité. C'est comme si le regard des personnages se transposait au nôtre, nous transmettant cette même fascination pour l'espace. Mais en parallèle, Makoto Yukimura nous dessine aussi une vision plus pragmatique de l'exploration spatiale, car chez l'humain, il semble que l'exploration ne soit jamais très loin de l'exploitation. Au-delà de la curiosité, ce qui motive les humains à aller dans l'espace, c'est pour une question de ressources. Planète se déroule dans une époque où les ressources naturelles de la Terre ont presque toutes été épuisées. Plus de pétrole, plus de gaz, plus de métaux sur notre planète, alors on va les chercher ailleurs. Voilà ce que dénonce ce manga. Il montre comment l'humanité peut répéter les mêmes erreurs, puisque, comme on le voit, ce n'est qu'une question de temps avant que le même sort soit réservé aux autres planètes et au système solaire. Makoto Yukimura fait aussi le procès des puissants qui sont à la tête de cette exploitation spatiale. En effet, les militaires, les scientifiques ou les chefs d'État comptent parmi eux une légion d'égoïstes qui choisissent leur propre intérêt avant celui de l'humanité, et donc au détriment de toutes les vies que cela peut coûter. Une flaque de haut placé imbue d'eux-mêmes qui vient donc noircir un bassin de gens plus conscients qui s'opposent à l'expansion de l'humanité dans l'espace. Car oui, dans l'histoire, il y a des opposants, et les opposants les plus marquants sont sans doute le Front de Défense Spatiale, une organisation terroriste qui œuvre contre l'expansion et l'exploitation spatiale. Donc, dans le récit, ils sont vus comme des fous qui tentent de bouleverser le système à coups d'attentats à la bombe. Ainsi, bien qu'ils œuvrent pour une cause juste, ce sont quand même des antagonistes au vu de leur méthode. Cela nous rappelle que la course à l'espace ne va pas sans conflit, et c'est quelque chose que Planète nous fait très bien comprendre. Mais attention, il ne s'agit pas du tout d'opposition manichéenne. On touche ici à ce qui est peut-être la plus grande qualité de l'œuvre, sa complexité et sa nuance. J'aime la façon qu'a Makoto Yukimura de créer des personnages profondément réalistes avec leur personnalité, leurs envies, leur caractère, leurs contradictions, etc. Une grande profondeur qui renforce la dimension réaliste. On comprend réellement quelles sont les motivations de nos personnages. Personne n'a totalement tort, mais personne n'a totalement raison. Seulement, les choses sont compliquées et parfois les conflits semblent inévitables. Et ça n'a jamais été aussi vrai que pour la conquête spatiale. En bref, Planète fait état d'un réalisme rare dans le portrait qu'elle dépeint de notre futur. Et c'est en cela qu'elle a une place plus que légitime en tant qu'œuvre de science-fiction. Je ne peux m'empêcher de croire que Makoto Yukimura a proposé une anticipation extrêmement juste de notre avenir. Il publie son manga au début des années 2000. À l'époque, ce qu'il y raconte est quelque chose d'assez lointain. Mais regardez comment, en à peine une vingtaine d'années, on y voit déjà les prémices. Aujourd'hui, on lance près de 3000 satellites par an. Notre orbite est déjà polluée par des milliers de débris, mais l'accélération ne s'arrête pas. Les ressources naturelles de notre Terre s'amenuisent petit à petit, alors on cherche à en récupérer sur d'autres planètes. Et ne pensez pas que c'est quelque chose de lointain que nous ne verrons jamais durant notre vie. La Chine, par exemple, prévoit de construire une base lunaire d'ici 2030, et le géant SpaceX se voit déjà aller sur Mars dans une vingtaine d'années, à peine. Voilà des prévisions qu'il ne faut pas ignorer. Planète doit servir à nous rappeler qu'en tant qu'humain, il est de notre devoir d'être conscient des dérives de notre espèce et de protéger notre monde. Comme Makoto Yukimura, j'aime l'espace et je lui accorde une fascination presque infinie. Cependant, cela ne veut pas dire qu'il faut toujours accepter l'exploration et la conquête spatiale telle qu'elle est mise en place aujourd'hui. C'est justement parce qu'on aime l'espace qu'on doit vouloir le protéger. Et notre planète Terre fait aussi partie du grand tout qu'est l'espace. Alors on ne peut pas la laisser mourir. Il faut trouver un équilibre entre notre curiosité et notre responsabilité. C'est là l'enjeu le plus important de l'exploration spatiale. Et ce sont toutes ces questions qui sont soulevées dans Planète. Une histoire magnifique, ainsi qu'un repère pour notre avenir dans l'espace. C'est ce qui fait tout le génie de cette œuvre que je conseille à tout le monde. C'est la fin de cette chronique. Vous pouvez me retrouver la semaine prochaine. On parlera d'une nouvelle œuvre car la science-fiction n'en a jamais terminé.
1: Merci beaucoup Nathan. Alors attention, la semaine prochaine, toute l'équipe de Radio Campus est en déplacement à l'autre bout de la France. Donc SFSF, ce sera dans 2 semaines.
0: Exactement.
1: Voilà, c'est ok pour toi ?
0: Ouais.
1: Nickel. Et merci beaucoup de revenir, de nous expliquer pourquoi la science-fiction, c'est excellent et important. Planète, d'ailleurs, il y a eu une adaptation en animé, non ?
0: Alors, moi, j'étais pas au courant à la base, mais oui, j'ai vu ça en faisant quelques recherches. Mais j'ai pas vu pour le coup l'animé parce que... Moi, je lis plus les mangas habituellement.
1: Ok, t'es plus manga.
0: Et même le manga, enfin, il est. Honnêtement,
1: c'est beau, ouais.
0: Moi, il est. Ça m'a vraiment un peu bouleversé parce que c'est une très bonne histoire et c'est C'est si visionnaire à mes yeux.
1: À quel point c'est actuel en fait. Mais ça a été écrit en début des années 90. Hein,
0: c'est ça, enfin 99.
1: Fin des années 90. J'étais pas au pont. Bon, ouais, ça fait peur. C'est quand, je sais pas, t'as vu Gravity aussi.
0: Oui.
1: Quand tu te dis, là tu vois vraiment ce que ça peut faire des débris dans l'espace et tout. Tu te dis, mais à quel l'ampleur. Enfin bref, ça fait froid dans le dos. Merci beaucoup Nathan, on te retrouve donc dans deux semaines pour un nouvel épisode de SFSF. Dans quelques instants, chers auditeurs, ce sera la première interview d'En Passage. On va recevoir l'association Le Cercle du Wanderlust. Il y a une grosse soirée techno qui vous attend à la Mac 3 ce samedi à 20h. Restez avec nous, vous aurez toutes les infos pour cette super sortie. Et à 18h, puisque Passage c'est très loin d'être fini, 18h il y aura une autre interview, on va parler théâtre cette fois, avec la compagnie Leitmotiv qui vous présentera deux pièces à aller voir très prochainement aussi sur Bordeaux et alentour. On va écouter un titre de notre nouvelle playlist en attendant notre invité, et c'est A Hero's Death de Fontaine D.C.

A Hero's Death de Fontaine D.C. que vous écoutez sur Radio Campus Bordeaux. Alors excusez-moi chers auditeurs, c'est toujours comme ça, dès qu'on reprend le micro on a un chat qui s'installe dans la gorge. Je vais relancer un tout petit morceau et je vais aller prendre de l'eau. Je reviens, c'est les aléas du direct. Je reviens tout de suite, excusez-moi chers auditeurs.

0: Too Much, Too Fast, Too Soon de Tahiti 80, un titre qui fait du bien et qui permet de bien se dégager la gorge pour continuer à faire de la radio. Il est 17h37, on accueille notre première invitée du jour dans Passage.
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0: Notre première invitée de ce magazine, c'est François de l'association Le Cercle du Wanderlust. Salut François.
2: Salut Léo, merci pour l'invite.
0: Mais je t'en prie, c'est un plaisir, excuse-moi pour ce contretemps, un vilain chat qui s'est installé mais qui est reparti. Heureusement, tu viens nous parler d'un super événement techno qui nous attend à la MAC 3 ce samedi. La MAC 3, donc, c'est dans l'espace campus du Crous sur le campus de Pessac. Ce sera un événement qui commencera à 20h. On va en parler en détail de cet événement. Il y aura plein de concerts. Ça va être la grosse teuf, quoi.
2: Yes, exactly.
0: Est-ce que, avant qu'on parle de cet événement, tu peux nous parler de l'association Le Cercle du Wanderlust en détail? Qu'est-ce que c'est, cet asso?
2: Avec plaisir. Alors, Le Cercle du Wanderlust, c'est une association culturelle qui crée des événements depuis maintenant 6 ans, dont je suis le président. Et on fait des événements multiculturels et pluridisciplinaires. Alors, pluridisciplinaires dans le sens où on diffuse différents champs d'expression artistique. On ne fait pas que de la musique électronique.
0: D'accord.
2: On va aussi faire des expositions de street art. La dernière en date, c'était en octobre dernier à l'espace Mably. On peut aussi faire des ateliers EAC, éducation artistique et culturelle. On éduque en fait les enfants, notamment en collaboration avec les écoles, à la démarche artistique, les différents processus.
0: D'accord.
2: De création. Et c'est vrai que principalement, et on communique beaucoup dessus, on fait des événements musicaux, notamment autour de la musique électronique.
0: Voilà. Donc c'est une association qui a 6 ans, ça a été créé en 2020. Il y a beaucoup d'associations et de démarches culturelles qui ont été faites pendant le Covid, comme quoi
2: c'était
0: quand même vachement essentiel, la culture. Ça a été quoi le point de départ en fait de la création de cette association?
2: En fait, moi, j'étais issu du domaine de la culture déjà, donc il y a une passion de base pour la diffusion culturelle,
0: okay.
2: Pour l'art de manière générale. Et bon, c'est pas forcément lié au Covid en fait, hein. c'est une impulsion qui vient plus profondément en moi, de vouloir partager ma passion et d'en faire une activité plus que simplement une passion une passion de base, mais plus je voulais la partager, la communiquer. Et donc il y a rien que mieux que de la communiquer en faisant des événements, parce que c'est vrai que moi, dans mon parcours professionnel, j'ai commencé avec en fait dans l'événementiel professionnel.
0: D'accord.
2: Je coordonnais des événements corporate, et c'est vrai que allier ma profession avec ma passion, c'était ça la clé en fait.
0: Des événements corporate, c'est quoi? C'est des événements d'entreprise?
2: Ouais,
0: c'est
2: exactement.
0: Ça okay.
2: Ouais, tout à fait.
0: Ok. Et qu'est-ce que ça représente la musique techno pour toi? Parce que c'est quand même le cœur aussi du projet.
2: C'est vrai, ouais. Alors moi, de base, je suis pas issu de la musique techno. J'aime la musique de manière générale. Ailleurs, moi, je compose aussi au piano, à la guitare. Mmh. Donc je suis un fan de musique. J'adore le métal, la musique classique, le jazz. Et la musique techno, avant, ce qu'on observe aujourd'hui, en tout cas moi, ce que j'observe, c'est que c'était vraiment un secteur de niche. Et aujourd'hui ça ratisse plus large en fait, ça s'est vraiment démocratisé, et moi j'ai été pris dedans en fait. Je me suis aperçu que c'était un genre qui proposait beaucoup de sous-genres, donc extrêmement substantiel, un peu comme on peut voir dans le métal par exemple. Il y a beaucoup de sous-genres, mais tu connais bien
0: ce choix, sûr, oui. J'ai mon beau sweatshirt Iron Maiden,
2: c'est ça, exactement. Donc en fait c'est très intéressant, et ce qui est intéressant aussi dans l'univers techno, c'est les valeurs qu'il y a. Les valeurs techno sont des valeurs qu'on retrouve aussi dans la culture, mais qui sont poussées vraiment à leur paroxysme, parce que c'est un mouvement qui est très encore jeune. Donc généralement les gens qui sont impliqués dans la musique techno, c'est des gens qui vont prôner un peu les nouvelles valeurs, déconstruire certaines choses, et c'est ça aussi qui est intéressant.
0: C'est quoi les valeurs dont tu nous parles exactement en fait?
2: C'est les mêmes qu'on partage avec le Wanderlust en fait.
0: Ouais.
2: Ce sont des valeurs d'inclusion, de préservation de l'environnement, du respect des autres. Et c'est vrai que nous, on propose chaque événement, on fait reposer notre proposition culturelle sur la base de piliers sociaux et environnementaux qui sont structurants en fait dans l'événement. Et je pourrais en parler plus en détail, typiquement pour donner quelques exemples.
0: Ouais, bien sûr.
2: Sur le volet par exemple social, on va avoir une politique qui est une politique d'inclusion tarifaire, où on va diffuser notre événement aux personnes en situation d'éloignement culturel. On va au plein cœur des quartiers comme Sèges, pas loin, la Châtaigneraie. On va leur proposer à ces jeunes de venir à nos événements gratuitement. Pareil, on va toujours essayer d'avoir des early bird très bas pour l'accès à la culture.
0: Donc ça, c'est les préventes ?
2: Les préventes, ouais. Et là, typiquement, sur le Crous, on fait moins 50% pour les étudiants. Donc ça, c'est le deal aussi avec le Crous. Mais on aime bien travailler avec des établissements comme ça, des salles qui ont ces engagements-là. Et des politiques donc, d'inclusion tarifaire, d'inclusion sécuritaire pour chacun de nos événements. Et c'est aussi, ça se retrouve dans tous les autres événements techno, en tout cas les acteurs qui ouais. sont vraiment qui partagent ces valeurs-là. On va typiquement... proposer des équipements de sécurité et de nécessité gratuitement, bouchons d'oreilles, serviettes hygiéniques, préservatifs, etc. On va aussi, nous, à titre personnel, on est formé au label Angela. Donc, c'est-à-dire qu'on est sensibilisé au VSS, violences sexistes et sexuelles, qu'est-ce que c'est, comment agir pour les victimes qui le sont. Et on va aussi, toujours pareil, faire des maraudes pendant la soirée. C'est-à-dire on va aller au cœur du public avec donc des médiateurs qui sont facilement identifiables, s'assurer que tout se passe okay. bien. Et s'il y a un problème, on va pouvoir nous attraper, nous dire voilà qu'est-ce qu'il y a, etc. Et par ailleurs aussi on travaille avec là sur cette soirée Odyssée Cortec qui est une association spécialisée dans la prévention et le bien-être en soirée. Donc ça c'est simplement, tu vois, j'ai fait un petit aparté sur simplement l'aspect inclusion, mais il y a aussi l'aspect environnement. Comment nous, on va travailler uniquement avec des fournisseurs locaux en bière, etc. Et dans cet aspect environnement et social, on travaille, c'est le dernier exemple que je vais donner parce qu'après on y passerait des heures sinon, on travaille systématiquement en synergie de production. C'est-à-dire qu'on va identifier, c'est un peu un mot barbare, mais en gros, on identifie les ressources propres à chaque partenaire qu'on invite, chaque collectif en l'occurrence, pour les mutualiser. Et on va co-construire l'événement, les collectifs vont intervenir sur les volets techniques, marketing. En pratique, ça donne quoi ? Ça donne, au lieu de louer le son, la lumière, les campagnes, payer des campagnes marketing à des sociétés nationales, voire internationales, même si elles sont implantées à Bordeaux, on va s'orienter vers les acteurs locaux qui sont des associations, des entreprises de l'ESS, des ressourceries et les collectifs qu'on produit.
0: Ok, donc c'est vraiment des événements ancrés dans le tissu local, associatif et culturel.
2: C'est extrêmement important pour nous ce rayonnement okay. territorial, cet ancrage-là. Nous, en fait, dans l'idée, ce qu'on aspire à être, à proposer, c'est des événements à impact positif. Quand on donne, on achète une place au Cercle du Wanderlust pour, par exemple, samedi prochain à Odyssée, on sait que cet argent-là, il est redistribué de manière saine à l'échantillon local et il va permettre de continuer à maintenir la vie associative. Et c'est vrai que je fais souvent le rapprochement, enfin on se place un peu en opposition avec les grosses productions mainstream, je ne vais pas trop les citer, mais je crois qu'on les a tous en tête, qui font venir des artistes en avion très très loin, qui travaillent avec des centrales d'achat qui ne sont parfois même pas en France, dont le billet d'entrée est à 40, 50 euros. On n'est pas du tout dans la culture. Je ne dis pas que ce n'est pas bien, mais je dis que voilà, c'est typiquement, ils font des événements techno, mais on n'est plus dans les valeurs techno dont on parlait tout à l'heure. Quoi.
0: D'accord, et en plus, comme tu nous l'as dit, tout est mis pour les événements du Cercle de Wanderlust, tout est mis en place pour qu'on profite dans les meilleures conditions et qu'on se sente en sécurité, qu'on se détend et puis on profite. Quoi.
2: Exactement.
0: Voilà, alors cet événement, il s'appelle Odyssée, ce sera ce samedi, le 16 mai, à la MAC 3, à 20h. Qu'est-ce que c'est exactement Odyssée ? Qu'est-ce qui nous attend ? Je crois que va y avoir pas mal de collectifs d'artistes sur scène.
2: C'est ça. Odyssée, en fait, le sous-titre qu'on a donné, c'est l'épopée techno. Je crois que ça représente bien ce qu'on a essayé
0: une épopée
2: techno. Voilà. Donc, à savoir, c'est une invitation au voyage dans la diversité musicale et la diversité des publics. Là, typiquement, on va accueillir donc 7 collectifs, 15 artistes, 15 sous-genres différents représentés. Donc l'idée, c'est voilà, d'inviter les gens à découvrir de nouvelles choses et de nouveaux artistes, de nouveaux sous-genres de la musique électronique. Voilà, une sorte d'exploration.
0: Mais d'ailleurs, pour reprendre les mots de l'asso, vous voulez proposer un voyage métaphysique expérimental. Ah ouais. Tu peux nous en parler, François, de ce côté métaphysique expérimental?
2: Encore une fois, ouais, c'est un des mots un peu barbare, mais le wanderlust, si tu veux, là, c'est ce que tu dis là, ça représente les racines du wanderlust, qui veut dire esprit de voyage. Et l'esprit de voyage, donc c'est un mot qui a des racines allemandes et anglaises. Et cet esprit de voyage, c'est justement pas le voyage physique, mais le voyage métaphysique, c'est-à-dire vivre une expérience qui est dans le domaine du sensible. Et c'est vrai que nous, on travaille systématiquement avec soit des lieux d'exception, du moins atypique, soit avec en proposant des synergies entre différents arts, donc musique et peinture ou danse. Typiquement là, pour Odyssée, on accueille de la danse, donc on mixe les arts. Soit il y a toujours quelque chose, si tu veux, qui sort un peu du commun et qui va faire vivre des choses différentes. Et dans cet aspect-là, un peu différenciant, un peu nouveau, qu'on veut créer chez le visiteur, c'est ce truc-là qu'on appelle un peu voyage métaphysique, parce qu'il vit des choses nouvelles. D'accord. En plus, dans un environnement, on l'a déjà évoqué, qui est sain. Donc c'est ça que ça veut dire en fait, le wanderlust.
0: Ok, un souvenir impérissable et une super soirée que l'on chérit dans son cœur. Est-ce que François, on a le temps, hein, dans Passage, tu peux nous donner un aperçu de cette soirée? On peut passer en revue quelques collectifs, quelques artistes, ouais. Voilà, comme tu veux, je te laisse présenter la soirée comme tu l'entends.
2: Alors ce qui est sympa, c'est que cette idée de soirée, elle naît après Émergence, qui a été un très gros événement, peut-être le plus gros qu'on ait produit depuis le début du Wanderlust, qui accueillait donc presque 4000 festivaliers au Hangar 14. Le principe était simple, c'était d'accueillir vraiment les plus gros collectifs de musique techno de Bordeaux. Très clairement, okay. Je crois qu'il y avait les plus emblématiques qui étaient présents. Et donc là, l'idée d'Odyssée, c'était de proposer un événement juste après, enfin pas longtemps après, qui est en fait une vitrine pour des collectifs qui sont nouveaux. Et effectivement, dans les 7 collectifs qu'on a, ils ont moins de 2 ans d'ancienneté et ils sont extrêmement différents. Ils n'ont pas, ils font pas la même musique, même si on est dans le domaine électronique. On l'a dit tout à l'heure, il y a un large panel de différents sous-genres. Donc ils proposent pas les mêmes musiques, ils n'ont pas la même DA, pas les mêmes DJ évidemment. Ils vont pas dans les mêmes lieux. Ils n'ont pas le même projet associatif, donc et l'idée, c'était de mixer un peu tout ça dans une programmation progressive. Donc on démarre avec les BOD qui va être dans les sous-genres les plus minimalistes, en tout cas un peu plus chill, et on va progressivement vers les sous-genres les plus hard, pour finir avec tes accords en up-tempo.
0: Okay. Donc, et eux, ça bourrine pas mal.
2: Ça bourrine pas mal. Okay. Donc, ce qui est intéressant précisément dans Odyssée, c'est justement donc donner un tremplin à ces collectifs, ces jeunes collectifs, même s'ils ont une très belle dynamique déjà, ils n'ont pas forcément besoin de ça. Mais ce qui est sympa, c'est qu'on les regroupe tous pour mixer aussi là les publics, parce qu'ils ont chacun une communauté différente. Et tout cela en allant crescendo. Donc ce qui est sympa, c'est que les visiteurs qui aiment bien le public qui aime bien les musiques plus chill, ils viennent au début de la soirée mais ils repartent pas après, donc ils ont l'occasion de découvrir d'autres choses, parce que les sous-genres là qu'on représente, c'est justement des sous-genres qu'on représente pas finalement dans les soirées un peu plus commerciales qu'il y a par ailleurs à Bordeaux même. Donc voilà, c'est des choses différentes. Donc finalement, parfois il y a des préjugés ou des biais, et donc ces gens qui viennent pour écouter du chill, ils restent quand même pour la suite, et ils se trouvent, enfin on l'espère, ils se trouvent à aimer les sons plus hard, et vice versa, les personnes qui viennent, ils vont pas venir que pour une heure ou deux écouter le collectif qui tabasse, mais ils vont venir un peu en amont et ils vont dire, ah putain, en fait c'était pas trop mal là, l'hard bounce, j'aime bien, et ça c'est sympa.
0: Donc en fait c'est aussi une super soirée pour ouvrir sa curiosité et découvrir plein de super groupes. Donc il y a Dérive, BOD, Wicked, Tes Accords, Cluster, Membrane et La Tartine, dans le désordre.
2: dans le désordre, oui, parce qu'effectivement, si on veut donner plus la timetable, je ne sais pas si je la ferai de mémoire, mais
0: Ou sinon, où est-ce qu'on peut la retrouver le déroulé de la soirée chronologiquement.
2: Alors, c'est vrai que nous on est très actifs sur Instagram. Donc, vous avez le cercle du Wanderlust, WANDERLUST, donc sur Instagram, et vous avez le lien de notre site internet. Et là, on va dans les stories sur Insta, vous allez voir toute la timetable, la line-up, et chaque collectif aussi a leur réseau, donc n'hésitez, faut pas hésiter pour les gens qui nous écoutent, là, qui sont curieux, d'aller regarder un peu ce qu'ils font, parce que c'est très sympa, et encore une fois, ces jeunes collectifs émergents qui ont une très bonne dynamique, je pense moi très sincèrement que voilà, dans 2-3 ans, on va en entendre vraiment beaucoup plus parler, et c'est en quelque sorte la relève, parce que c'est vrai que la musique techno, bon, on l'a dit un peu tout à l'heure aussi, c'est très jeune, hein, toute la hype qu'il y a autour de ça. Il y a beaucoup de collectifs qui se démontent. Moi, j'en vois en seulement 6 ans, finalement. C'est pas non plus énormément d'ancienneté, mais j'en ai vu plusieurs qui se sont montés, démontés. Et ceux qui perdurent, c'est ceux qui partagent les valeurs dont on a parlé, qui arrivent à fédérer aussi, et qui ont des projets associatifs un peu différenciants, un peu. Et pour moi, Odyssée, ça regroupe justement ces jeunes collectifs qui sont le paysage techno de Bordelais de demain, en fait.
0: Donc venez profiter de cette soirée et de ces découvertes. Odyssée, c'est ce samedi, le 16 mai, à la MAC 3 à 20h. Les prix sont très abordables, François.
2: On essaye toujours, ça c'est important. Et encore, on a fait beaucoup moins cher par ailleurs. Là, c'est vrai que sur des petites salles, on est un peu limité, il faut qu'on soit à minima à l'équilibre. Mais il y a quand même 50% hein, pour les étudiants, ça je le redis, parce que le Crous, c'est une super salle. D'ailleurs, on remercie vraiment le Crous, l'Espace Campus, qui nous font confiance et qui nous accompagnent là dans cet événement, parce que c'est une salle qui est méconnue encore. Bon, à Pessac, elle est quand même connue, mais à l'échelle plutôt de Bordeaux, et elle est entièrement équipée, une nouvelle salle pour c'est du line array, c'est un système son et lumière très puissant, de qualité.
0: C'est une super salle qui peut accueillir 500 personnes.
2: Exactement, et qui est vraiment de qualité. Donc pour ce qu'on veut faire, à savoir toujours essayer de créer un voyage et une immersion du visiteur, du spectateur, c'est totalement dédié. Et c'est vrai que à ce prix-là, pour les étudiants, donc à partir de 8 euros, donc moins 50%, 4 euros, tu peux avoir accès à vraiment un spectacle de qualité, quoi.
0: Ouais, voilà, c'est 8 euros en pré-vente, c'est 10 euros. Non, c'est 10 euros en pré-vente.
2: 10 euros maintenant. On est passé, voilà. C'est bon, on a vendu toutes nos Early Birds, on est passé là hier en régular.
0: Ok, donc c'est la pré-vente, secondaire.
2: En fait, ouais, il y a Early Bird, Regular et Later. On essaye de découper les phases de.
0: Later, c'est quoi ? C'est sur place ?
2: C'est sur place ou. Voilà. Ou même avant, s'il y a de bonnes ventes. En gros, chaque sous-billet, en fait, a une capacité maximale.
0: D'accord, peu, ouais. Ok, bon, ça c'est les trucs de billetterie. Okay. Donc en gros, entre 10 et 13 euros maintenant pour le tarif normal, ouais. Moins 50% quand on est étudiant. Il faut quoi ? Il faut juste présenter sa carte étudiante ?
2: Exactement, nous on nous l'envoie par Insta, par notre site internet, notre adresse mail, par tous les canaux. Et on envoie en fait le code promo, voilà.
0: Mais on le redit, c'est un événement qui n'est pas réservé aux étudiants. C'est-à-dire si vous êtes étudiant, c'est sur le campus, vous connaissez, donc venez. Mais c'est pas parce que c'est sur le campus que si on n'est pas étudiant, faut pas venir. C'est vraiment un événement pour tout le monde. Comme tu l'as dit, François, la MAC 3, c'est une super salle, très professionnelle. Enfin, franchement, il n'y a pas besoin d'aller forcément à Barbet, au Krakat ou ailleurs pour avoir des salles comme ça.
2: Et moi, je suis très content de faire des événements à Pessac parce qu'effectivement, c'est méconnu. Et moi, je suis Pessaquais, plus 5 générations, voilà, pour la petite histoire. Je suis très, très heureux d'avoir le soutien de la ville et du Crous pour faire des événements de qualité à Pessac, parce que généralement, voilà, c'est pas la première fois qu'on bosse au MAC 3, les gens connaissent pas, notre public bordelais vraiment ne connaît pas, et quand il vient, il trouve ça génial. On a l'impression que quand on est à Bordeaux, Pessac c'est loin, mais en fait c'est à 25 minutes de la Victoire en tram B, quoi. Et puis la salle, elle est à 200-300 mètres de Montaigne-Montesquieu, de la rétro.
0: Voilà, c'est juste à côté. Et puis, parlez-en autour de vous de la MAC 3, parce que ça a ouvert en mars 2020, en fait. C'est quelques jours avant le confinement. Donc, voilà. Donc, faites vivre cette salle. Et puis, il s'y passe toujours de super événements comme Odyssée ce samedi, on le redit. François, qu'est-ce que tu aimerais que le public en retienne de cette soirée et remporte chez lui ?
2: Et j'aurais envie qu'il ait vécu un vrai voyage, qu'il ait découvert des choses. C'est l'objectif premier de la soirée. Et qu'il ait vécu voilà, comme une exploration, comme si c'était un explorateur qui vient voir de nouvelles choses. Et s'il a réussi à avoir ce sentiment-là, on aura tout gagné, quoi.
0: Et vous avez d'autres événements qui arrivent très bientôt aussi. Il y a Andra, il y a Boat Party.
2: Exactement.
0: Alors Andra, ça c'est à Londres par contre. Alors, c'est ça, hein.
2: Alors non, c'est un collectif qui est au Portugal et qui aussi joue à Londres.
0: Ah,
2: mais
0: okay.
2: On les accueille pour la première fois à Bordeaux. Et on va aussi faire des boat parties, des pool parties sur le bassin. Parce qu'on n'est pas okay. que sur Pessac, Bordeaux, on va aussi au Cap Ferré. Et si vous voulez venir nous voir au Cap Golf, vous baigner en sirotant un petit cocktail et en buvant une bière et en écoutant de la bonne musique. Là, ce sera plus steakhouse, pour le coup, house, steakhouse.
0: Okay.
2: Vous êtes les bienvenus en juin, juillet, août.
0: François, merci beaucoup pour toutes ces informations. On le redit, Odyssée, c'est ce samedi à la Mac 3, mais il y a encore plein d'événements qui nous attendent pour profiter au bord de la plage ou ailleurs.
2: Exactement.
0: Voilà, on vous souhaite un très bon événement et à très bientôt.
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0: La suite dans ce magazine, c'est une autre interview qui va commencer dans 5 petites minutes. On sera avec la compagnie de théâtre Leitmotiv qui viendra vous présenter deux pièces à aller voir très prochainement, Ciel mon diamant et Sans balcon ni paradis. J'en dis pas plus, on va laisser nos invités s'installer en écoutant un titre de notre playlist. Tout de suite, c'est Rua das Pretas avec Povo Brasileiro.

0: Rua das Pretas avec le titre Povo pa Brasileiro. Et oui, mon portugais est inexistant, tout comme mes compétences dans cette langue. 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Tout de suite après l'interview, une nouvelle interview, on va quitter la musique et aller dans le monde du théâtre.
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0: Et pour ça, on est avec la compagnie Leitmotiv en la présence de Stéphane, Alexis, Lauriane et Maxence. Bonsoir à tous les quatre.
2: Bonsoir.
3: Bonsoir. Bonsoir.
0: Merci d'être avec nous, aussi nombreux dans le studio radio. On attend une autre comédienne qui s'appelle Louve, qui est malheureusement coincée dans les bouchons, mais qui doit sûrement nous écouter. Donc Louve, dès que tu es prête, on t'attend dans le studio parce qu'on se fait un petit filage et puis c'est parti. Allez, on va parler de deux super pièces que vous avez travaillées tout au long de l'année, la compagnie Leitmotiv, Ciel, mon diamant et Sans balcon ni paradis, une pièce dont on a parlé il y a peu avec son autrice Claire Poisson. Mais on va revenir dessus puisque cette fois on va vraiment s'intéresser à la mise en scène, aux coulisses un petit peu de cette pièce qui va prendre vie sur la scène. Mais avant toute chose, Maxence, je me tourne vers toi qui es le président de la compagnie Leitmotiv. Est-ce que tu peux nous rappeler ce que c'est cette compagnie et l'ADN en fait qui la constitue?
4: Alors effectivement, donc la compagnie Leitmotiv, je l'ai créée en 2010 avec Gaëlle Régis. En fait, l'idée à l'époque, c'était de proposer une offre de cours de théâtre amateur qui soit accessible à tout le monde. En fait, faire du théâtre, déjà, c'est pas facile parce que il y a le regard des autres, il y a la timidité. On ne voulait pas rajouter à toutes ces contraintes une contrainte financière. Donc, on propose un tarif le plus bas possible à 290€ pour l'année, avec des ateliers thématiques. On est situé dans le quartier de la Gare Saint-Jean à Bordeaux, mais on est aussi là pour faire du théâtre de qualité avec une équipe d'intervenants, avec Claire, avec Mélissa, avec Julien, pour les guider et les amener sur des spectacles.
0: Voilà, c'est pas parce que c'est du théâtre amateur que c'est pas du théâtre de qualité, faut insister là-dessus aussi. Et qu'est-ce que c'est, hein, votre ligne artistique, votre manière de travailler, de faire du théâtre dans cette compagnie?
4: Eh bien, au niveau de nos valeurs, c'est l'accessibilité, c'est de mélanger des gens qui viennent d'horizons différents, de pratiques artistiques différentes. On fait passer aucun casting, tout le monde est le bienvenu, à condition d'œuvrer dans la bienveillance, d'avoir des moments de camaraderie, de partage et d'engagement aussi, parce que c'est important. On se lance à chaque atelier, prépare un spectacle qui est joué plusieurs fois dans un théâtre à la fin de l'année. Donc il nous faut des gens fiables, motivés, engagés.
0: Parce que c'est du boulot, hein, de bosser une pièce de théâtre autour de la table. Comment ça s'est passé l'année pour vous, Lauriane, Alexis, Stéphane? Déjà, ça fait combien de temps que vous faites partie de la compagnie, que vous faites du théâtre? On commence par toi, Lauriane.
2: Alors moi, c'est ma sixième année dans, okay, la compagnie. Cette année, le texte a été plutôt difficile, mine de rien, à apprendre.
0: Alors toi, tu es sur Sans balcon ni paradis?
2: Non, moi je suis sur Ciel, mon diamant.
0: Pardon, ok, j'ai inversé. Ok, Ciel, mon diamant.
2: Je trouvais que le texte est un peu plus difficile cette année puisque c'est des répliques assez courtes et c'est du ping-pong, et donc à apprendre, c'est quand on est seul chez soi, c'est vrai que c'est un peu plus compliqué, mais okay, plus simple après quand on fait les répétitions, quand on est avec les personnes. Mais ouais, pour moi, ça a été le texte qui était un peu plus difficile cette année à apprendre.
0: Alexis.
5: Alors moi, c'est ma première année au sein de la compagnie, donc je suis encore entre guillemets dans la découverte. Néanmoins, c'est vrai que c'est intense et je trouve que c'est super puisque ça permet de, comment dirais-je, ça permet de nous sortir de notre zone de confort. Donc franchement, la pièce qu'on va faire, moi je trouve vraiment super.
0: Donc toi, c'est Sans balcon ni paradis.
5: Tout à fait.
0: Voilà, ok, comme Stéphane.
6: Ben voilà, moi aussi. Moi, ça fait très longtemps que je fais du théâtre, mais c'est la deuxième année seulement à Leitmotiv, et là je suis emballé par cette pièce, elle est vraiment superbe. D'ailleurs, j'invite tous ceux qui nous écoutent à aller la voir. c'est... J'ai adoré. En plus, on est un groupe extrêmement soudé, donc c'est là aussi ça. Ça a son importance.
0: Alors ça, c'est important aussi dans une troupe de théâtre, la cohésion, l'esprit de la troupe, la camaraderie. Je me tourne encore vers nos chers comédiens. Qu'est-ce qui vous a donné envie de faire du théâtre, Maxence? Tu l'as dit au début, c'est pas facile de faire du théâtre et même de sauter le pas, de se dire allez, je me lance, je vais dans une troupe et je fais du théâtre. Tous les trois, Lauriane, Alexis, Stéphane, qu'est-ce qui vous a donné l'envie et la force de vous lancer, Lauriane?
2: Moi, je suis assez timide socialement, donc je me suis dit que faire du théâtre, ça pouvait m'aider. Et mine de rien, ça m'a bien aidé.
0: Ouais.
2: Parce que même dans mon travail, me retrouver face à des personnes que je connais pas, parler, faire des discours, etc., maintenant, c'est plus un problème. Et même si ça fait 6 ans que je suis dans la compagnie, en fait, chaque pièce a son challenge. Et du coup, c'est un challenge toujours à relever. Et généralement, on y arrive plutôt pas mal quand même, en faisant confiance à Maxence. Donc, les représentations se passent très bien. Donc, voilà, ça donne envie de recommencer à chaque fois.
0: Et tu fais quoi dans la vie, par exemple, pour qui t'a aidé à vaincre ta timidité ou à parler devant des gens?
2: Alors, j'organise des circuits de transport pour les enfants en situation de handicap.
0: D'accord.
2: Donc, on transporte 350 élèves pour une centaine de conducteurs.
0: Et donc, ça fait du monde.
2: Oui, et donc gérer parfois, on a effectivement des réunions avec tous les conducteurs, ils peuvent être une trentaine ou autre, ou même quand on fait du recrutement, donc effectivement je parle beaucoup avec face à pas mal de personnes, donc ça m'aide à être à l'aise, voilà, et à être à l'aise avec les gens.
0: Et toi, Alexis?
5: Alors moi, en fait, j'ai découvert le théâtre assez tôt. C'était une petite compagnie de village à quelques kilomètres d'ici, à Auros. J'avais donc 7 ans. À partir de là, c'est vrai que je me suis rendu compte que c'était devenu, ça allait être une passion pour moi. Donc, c'est pour ça que j'ai continué. J'ai pu passer aussi en école professionnelle pendant un temps. Mmh. Et donc après, j'ai eu un petit break. Et en fait, là, je me suis dit que j'avais envie de recommencer le théâtre. Donc, j'ai retrouvé la compagnie Leitmotiv.
0: Et toi, Stéphane?
6: Eh bien, moi, j'ai découvert le théâtre amateur en entreprise. On a eu un jour un séminaire de communication et qui était animé par une compagnie de théâtre. Et j'ai trouvé ces deux jours absolument magnifiques. Ça m'est arrivé comme ça. Et la première chose que j'ai faite après ce séminaire, ça a été d'aller m'inscrire dans une troupe de théâtre amateur. Voilà.
0: Merci pour ce témoignage. Alors tous les quatre, vous venez nous présenter deux pièces de théâtre à aller voir très bientôt. On vous donnera les dates, chers auditeurs. Il y aura Ciel, mon diamant et Sans balcon ni paradis. On peut commencer par Ciel, mon diamant. C'est une pièce de boulevard, mais sans amant ni maîtresse. C'est ce que tu m'as précisé en premier, Maxence.
4: Oui, exactement. En fait, on est dans du théâtre de boulevard. Donc, ça se passe à l'époque de Feydeau. C'est vraiment du style Feydeau dans le langage et dans les costumes, dans les claquements de portes, les entrées-sorties du moins. Mais il y a une particularité, c'est que le théâtre de boulevard, normalement, on le résume par la phrase suivante. « Ciel, mon amant ». Et là, c'est Ciel, mon diamant. Et en fait, on remplace en fait le cocufiage. Il n'y a pas de mari, d'amant, de maîtresse.
0: Personne n'est planqué dans la commode.
4: Personne n'est planqué. Non. C'est juste autour du vol. Là, on ne vole pas l'amour ou l'amant ou la maîtresse. On vole un diamant. On tente de voler un diamant.
0: Alors, c'est un texte écrit par Éric Beauvillain. Qu'est-ce que tu peux nous dire sur cet auteur?
4: Alors, Éric Beauvillain, c'est un auteur contemporain qui anime une troupe de théâtre en France. Et en fait, il a fait l'expérience du théâtre amateur depuis plus d'une vingtaine d'années. Et en fait, se pose toujours la question de textes équilibrés à des distributions nombreuses, à la fois pour les enfants et pour les adultes. Donc il s'est dit, je vais écrire des textes. Il a eu ce courage-là que moi, je n'ai pas encore. Et du coup, je l'ai découvert sur le site Le Proscenium. Et donc, il a dû à peu près écrire une trentaine de pièces à son actif. Et notamment celle-là, il y a quelques années.
0: Alors toi, Maxence, tu n'écris pas encore de pièces, mais tu t'occupes de la mise en scène.
4: Oui.
0: Est-ce que tu peux nous en parler de la mise en scène de Ciel, mon diamant?
4: Alors, la mise en scène de Ciel, mon diamant, en fait, c'était surtout au niveau du style, parce qu'il fallait donner une stature à ces personnages-là, déjà dans le physique, dans le jeu corporel, tout en y associant un langage assez particulier. Et le gros défi a été de travailler sur les duos, de personnages afin qu'ils soient complémentaires et puis en même temps de travailler aussi sur la question du rythme puisque c'est une question essentielle sur le théâtre de boulevard.
0: Lauriane, est-ce que tu peux qu'est-ce que tu peux nous en dire sur ce rythme justement ? Donc c'est du boulevard, donc il y a des entrées, des sorties, il y a des duos. Là, on le redit au niveau de l'intrigue, c'est qu'il y a un diamant qui est exposé et ça va un peu à

0: tout faire pour que le diamant ne soit pas volé, puisque sinon sa compagnie devra le rembourser.
1: Ah oui, ok. Donc elle est vraiment sur le qui-vive. Elle est
0: méga stressée. Oui, presque à l'infractus. Oui, tout à fait. Bon, voilà, c'est ça.
1: Tu nous disais que c'était une pièce qui était difficile à apprendre, à travailler. Qu'est-ce qui t'a... Ça a été quoi le défi principal de ce personnage et de cette pièce d'ailleurs pour toi?
0: Alors moi, pour ce personnage, je trouve qu'elle a quand même beaucoup d'émotions, et surtout des émotions entre le stress, l'hystérie. Il faut aussi, des fois il y a des moments calmes, et donc ça c'était, il y a quand même beaucoup de variantes au niveau du rythme de ce personnage. Et comme je disais, le texte, je pense, ça a été le plus difficile entre guillemets à apprendre, puisque c'est vraiment du répondant et ça va quand même assez vite. Et donc si on commence à trop se focus de ce qu'on doit dire, on n'est plus dans le personnage et donc on perd le rythme, etc. Et donc ça c'est le plus difficile, c'est vraiment oublier le texte et y aller sans se poser de questions.
1: Donc Ciel mon diamant, c'est une pièce très inspirée par Feydeau. Maxence, tu nous l'as dit, est-ce que ce qui caractérise le théâtre de Feydeau aussi, c'est les quiproquos. Est-ce qu'on retrouve ça? Alors, dans Ciel mon diamant,
2: on retrouve tous les ingrédients du boulevard en fait. Évidemment la situation du quiproquo. Alors en fait, dans la distribution qui a été faite, du coup effectivement il y a un rôle d'un personnage. Alors la pièce n'est pas forcément écrite comme ça, c'est une interprétation que j'en ai eue. Mmh. Mais en fait, effectivement, il y a un cousin qui arrive à un moment donné, un personnage qui est censé se faire passer pour un cousin, et la baronne l'entend et croit que c'est une cousine. Donc en fait, il va se grimer en cousine sur scène. Et donc, du coup, il y a un jeu de chat et de souris qui se crée sur le plateau, et ça promet des moments qui sont très drôles, avec la complicité, évidemment, des deux comédiens.
1: Ce qui est chouette avec le théâtre de boulevard, c'est qu'on voit toute une galerie de personnages, tous plus hauts en couleur les uns des autres. On retrouve qui d'autre comme personnage? Vous pouvez nous en citer quelques-uns?
2: Après, on retrouve effectivement le rôle de la bonne, qui est un personnage classique, marqué, très typique du théâtre de boulevard, qui impose un peu le rythme général à la pièce. Et il y a un côté un peu contemporain, puisqu'il y a un personnage qui s'appelle Kazimoko, qui est une sorte de ninja en fait, complètement fou, aussi bien dans ses répliques, dans son phrasé, que dans tout son jeu corporel, qui n'existerait absolument pas à l'époque de Feydeau, et ça apporte une petite touche de modernité.
1: Oui, il n'y avait pas de ninja au XXe siècle à Paris.
0: Non.
1: Mais pourquoi pas, avec le théâtre de boulevard, on voyage. D'ailleurs, le théâtre de boulevard, j'ai l'impression que c'est soit on adore, soit on déteste. Est-ce qu'il n'y a pas un moyen de mettre tout le monde d'accord? Les avis sont très tranchés dès qu'on parle de théâtre de boulevard.
0: Bah oui, parce
1: qu'en
0: fait, je pense pour certains ça peut être hyper trivial, et ils pensent pas que on peut apprendre, enfin que ils pensent tout de suite, comme on disait, à l'amant, la maîtresse, et que du coup c'est trivial, et ils voient pas vraiment le côté, je pense, travaillé dans ce genre de pièce qui nécessite énormément de travail au niveau des entrées, des sorties et des personnages. Donc comment mettre d'accord tout le monde, qu'ils aillent au moins tous voir une pièce de boulevard et l'apprécier à sa juste valeur, et pas juste voir la trivialité des textes ou on va dire la simplicité entre grands guillemets, et vraiment voir le travail qui est apporté par les comédiens, et donc ils viennent nous voir jouer, et je pense qu'ils se mettront tous d'accord pour aimer.
1: Ce que j'ai entendu aussi, mais ça on va le déconstruire, c'est que les pièces de boulevard c'est de l'humour de boomer, et ça évidemment c'est faux.
2: Alors ça, il faut demander à Stéphane.
3: Alors ça, mais de vrais boomers, d'antés boomers, c'est de l'humour qui a dû se terminer vers Sacha Guitry, oui. et c'est-à-dire dans les années 50.
1: Mais ce qui est bien avec Ciel mon diamant, c'est que justement, ça prend le contre-pied. Voilà, il n'y a pas d'amant, il n'y a pas de maîtresse. Mm. On sort de tout ça, on en est surpris. Non, on va donner les dates après. J'ai envie qu'on explore maintenant l'univers de Sans balcon ni paradis. Oui, c'est ça, ouais, Sans balcon ni paradis, pardon. C'est de Claire Poisson qui est venue récemment nous parler de tout son travail d'écriture, etc. Je me tourne vers Alexis et Stéphane. Vous êtes des personnages de cette réécriture du mythe de Roméo et Juliette. Est-ce que dans un premier temps, on va rappeler ce que c'est Sans balcon ni paradis pour les auditeurs qui ont raté l'émission d'il y a deux semaines, Stéphane ou Alexis?
3: Sans balcon ni paradis, c'est une transposition de Roméo et Juliette dans le monde contemporain. Donc il y a ces deux choses, il y a la trame de Roméo et Juliette, donc tout le monde connaît,

0: Et il y a cette transposition dans le monde contemporain, ce qui permet d'amener des choses qui n'existaient pas, d'amener les médias, d'amener les réseaux sociaux, d'amener la drogue dans cette pièce, et d'amener également la possibilité que les femmes prennent des rôles de personnages masculins sans que ça paraisse incongru. Donc tout ce mélange fait que c'est une création vraiment très différente. Et à la fois, en même temps, il y a de la comédie, la tragédie. À l'origine, Roméo et Juliette, c'est une tragédie. Nous, c'est une tragédie et en même temps une comédie. Il y a des scènes comiques, il y a des moments très comiques, donc on ne s'ennuie pas. Donc venez.
1: C'est, merci beaucoup Stéphane. Vous incarnez quel personnage, Stéphane et Alexis, dans cette tragicomédie?
0: Moi, je suis, vu que je suis le doyen du groupe, j'incarne le Daniel Monval, qui est le père de Roméo. Donc Daniel Monval, c'est un homme d'affaires, il possède des entreprises, et il voit son fils que par ce prisme. Son fils, c'est l'héritier, c'est le futur dirigeant d'entreprise. Voilà. Et à partir de là, comment il pense? Il pense que la première femme qu'il a trouvée pour son fils, Rosaline, c'est elle qu'il faut qu'il épouse. Mais finalement, si ça s'avère être Juliette, ben il essaye de trouver des opportunités stratégiques. C'était Juliette, voilà. Donc c'est un peu son état d'esprit. Il a des relations très intéressantes avec sa femme Madeleine. Ils sont exactement sur la même longueur d'onde en termes de business, mais ils passent leur temps à se disputer. Voilà. Donc en gros, c'est un peu ça.
1: Mais elle reflète vraiment cette société de la productivité, de boulot, il faut tout optimiser.
0: Oui, tout le monde.
1: Et toi, Alexis?
2: Alors moi, j'incarne le fossoyeur. Donc,
1: C'est un personnage intéressant parce que c'est un personnage qui est un peu en dehors et dans la scène. Enfin, il est. Tu vas nous l'expliquer.
2: Alors, du coup, en fait, le fossoyeur, il est un peu sur tous les fronts, je dirais.
1: Voilà, c'est ça.
2: Il fait office de conteur d'histoire. Enfin, moi, je trouve, en tout cas. Et il est très observateur de tout ce qui se passe dans l'intrigue, en fait. Parce que 60% de l'intrigue se déroule dans le cimetière. Donc il voit plein de choses. C'est un personnage qui fait la relation avec le public également. Et je trouve qu'il passe par pas mal d'émotions différentes. Et c'est ce que j'ai apprécié pour travailler le personnage.
1: Ce fossoyeur, c'est un peu l'avatar de Shakespeare aussi, non, Maxence?
3: Oui, c'est ce que Claire a voulu faire dans l'écriture, en fait, puisque cette pièce a été, c'est une commande d'écriture qu'on a faite à Claire, que j'ai faite à Claire et que le groupe avec moi lui avons fait. Et effectivement, dans son imaginaire, elle a voulu effectivement faire en sorte que le fossoyeur soit le visage discret de Shakespeare.
1: Comment ça s'est fait justement cette commande? Donc c'est vous qui vous êtes rapproché de Claire Poisson, qui est auteur de théâtre. Qu'est-ce que vous lui avez demandé? Comment s'est fait cet échange?
3: Alors, en fait, en début d'année, j'étais arrivé avec un projet auquel je croyais moyen, déjà, de ce cher Jean-Michel Ribes. Et puis, je trouvais, c'est un nouveau groupe, donc c'est des gens que je ne connaissais pas. Et en début d'année, on fait des ateliers avec des exercices de théâtre, et la force et la puissance collective du groupe a pris. Et je me suis dit, ça serait dommage qu'on fasse Jean-Michel Ribes. On est collectivement capable de faire quelque chose de très bien. Et c'est là où Alexis est intervenu.
2: Alors en effet, quand Maxence nous a proposé début octobre de se réunir pour faire un choix de pièces, je suis venu avec quelques idées et j'avais donc l'idée de refaire une revisite de Roméo et Juliette. Donc en fait, ça a été validé par tout le monde, donc c'est un choix collectif avant tout pour moi. Mais d'un point de vue personnel, je reconnais que c'est une petite satisfaction parce que ça faisait longtemps que je rêvais de faire une revisite de Roméo et Juliette.
1: C'est quoi ton rapport avec cette pièce? Enfin, le mythe de l'histoire de Roméo et Juliette, on la connaît. Le mythe aussi qui s'en dégage, on retrouve Roméo et Juliette dans beaucoup de pièces de théâtre. Tu peux nous en parler de ça?
2: Alors moi, c'est un peu différent parce que par ma génération, disons que Roméo et Juliette, je l'ai connu avec la comédie musicale à l'époque.
1: Oui, forcément.
2: Et la première fois que j'ai vu ce spectacle, c'est aussi là que je me suis dit j'ai envie de faire du théâtre, essayer de faire de l'artistique. Et donc c'est quelque chose qui m'a profondément marqué, même le spectacle en lui-même. Et c'est comme ça que, quand je suis arrivé à la compagnie Leitmotiv, que Maxence nous a donné un choix, j'ai proposé.
1: Qu'est-ce que ça donne au niveau de la mise en scène? C'est toi, Maxence, qui t'en occupe aussi. Hein.
3: Oui, c'est ma deuxième mise en scène de l'année. Alors, en fait, c'est un texte déjà qui, d'un point de vue littéraire, et je trouve très très très très bon. J'aime beaucoup la plume de Claire. J'avais lu plusieurs de ses pièces ou de ses romans, et en fait, quand l'idée de Roméo et Juliette est apparue, très vite j'ai pensé à elle, parce que je trouve que c'est sans doute une des autrices bordelaises qui connaît le mieux Shakespeare, qui doit être son deuxième amour après Molière.
1: Ça, c'est validé. Elle
3: peut-être
1: l'a dit,
3: le troisième après Tom, je ne sais pas. mais en fait, en réalité, il y a eu ça, et Claire a fait la pièce dure 2 heures, et en fait, le gros défi qui était pour moi, c'est en fait la pièce passe dans différents lieux déjà. On démarre dans un cimetière, après on va dans une garden party. Donc en fait, c'est un peu ce que font aujourd'hui des metteurs en scène qui ont eu plein de Molière, Jean-Philippe Daguerre, Alexis Michalik. C'est qu'en fait, à partir de très peu d'éléments de décor, ils arrivent à faire voyager le spectateur dans différents endroits. Ça sera le cas notamment en Jonchée, où on proposera au public à un moment donné de nous suivre en extérieur, et on lui réservera quelques surprises. Et en fait, le gros défi que j'ai eu sur cette pièce, c'était de mêler vraiment les aspects comiques qui ressortent vraiment. Et en fait, ce qui est très bien, c'est que autant il y a une scène qui est très comique, et la scène juste après, on bascule dans quelque chose de très sérieux, parfois de sombre. Donc en fait, ça a été de mêler des éléments à la fois esthétiques, parce que je pense que c'est une pièce qui est belle, des éléments à la fois musicaux. Et en fait, c'était aussi de faire une revisite, une retranscription de Roméo et Juliette, mais il y en a eu tellement. Et le parti pris, c'était que tout ne devait pas tourner autour de Roméo et Juliette. C'était de faire vivre tous les, et ils sont nombreux, j'en ai 15, donc en fait, de faire vivre vraiment les 13 autres. Et ce que je suis très heureux, c'est que, à la fois dans le groupe, chacun a trouvé sa place, mais sur scène, c'est aussi le cas. En fait, la recette, elle est simple, c'est comme une recette de pizza. En fait, on a la pâte, et puis on met des ingrédients, et puis on espère que tout ça va donner quelque chose de plutôt croustillant, et je pense que ça a très bien marché.
1: Est-ce que la pizza est bonne pour 100 balcons ni paradis?
0: La pizza est excellente, hein. Tout ce que vient de dire Maxence est vrai, et c'est intéressant parce qu'il n'y a pas seulement que les businessmen et women des Montval et des Capello qui sont les deux familles.
1: Oui, il y a des noms un peu changés aussi.
0: Il y a aussi des éléments poétiques, un peu comme le personnage que joue Louve, qui aurait pu nous en parler si elle avait été là. Mais Alexis aussi, dans son genre, avec le personnage du fossoyeur, c'est quelque chose d'intéressant également, et un peu poétique. Ça, on l'est en dehors d'une simple pièce factuelle. Ok, c'est du Roméo et Juliette contemporain, c'est ce que j'ai dit tout à l'heure, mais c'est plus que ça.
1: Alexis, est-ce que tu veux rajouter quelque chose?
2: Oui, pour rejoindre ce que disait Stéphane en parlant du personnage du fossoyeur et du personnage que Louve va incarner, c'est-à-dire qu'en fait, même les personnages font référence à une thématique. Par exemple, vous allez avoir le fossoyeur, Mélinoé, donc incarné par Louve, et l'apothicaire, qui est incarné par Guillaume, vont représenter la mort, en fait. Et la mort, c'est quelque chose qui est largement présent dans Roméo et Juliette. Donc, voilà.
1: Alexis et Stéphane, comment est-ce que vous vous êtes accaparé vos personnages? Est-ce que ça a été une pièce et des dialogues difficiles à travailler? Vous pouvez nous raconter votre expérience?
0: Bon, en ce qui me concerne, pas du tout. J'avais pas énormément de textes. Ça a été relativement simple sur ce point de vue-là. Mais pour le personnage,
3: ceci est ironique, hein, pour
0: bien
3: les
0: sûr,
3: auditeurs.
0: Si, il faut voir ça au second degré.
3: Stéphane maîtrise toujours pas parfaitement son texte.
0: Bon, là, ça aussi, c'est du second degré. Donc,
1: on est perdu là.
0: Oui, c'est pas effectivement. Mon personnage, c'est le seul à avoir eu une indication de Claire. C'est-à-dire que sur la liste des personnages, à la troisième page de son livre, il y a Daniel Monval, entre parenthèses, un faux air de Donald Trump. Donald Trump lorsqu'il était businessman.
1: Excusez-moi, est-ce qu'il serait possible d'éteindre les notifications des téléphones? On a un ding-ding depuis le début de l'interview, s'il vous plaît. Vas-y Stéphane, on t'écoute.
0: Et donc j'ai essayé de faire ça. D'ailleurs, j'ai trouvé une cravate rouge qui ressemble un peu à celle de Trump. Et voilà. Donc ça pour le rôle du personnage. Sinon, que dire? Je dois être en même temps inflexible, autoritaire, tout en étant, en tant que businessman, je dois être particulièrement pénible avec mon épouse qui m'emmerde depuis 30 ans.
1: On parle toujours de la pièce.
0: Bien sûr. tout en étant quand même ironique avec mon fils lorsqu'il m'annonce cette ridicule idée de se marier avec une fille qu'il a rencontrée la nuit précédente. Donc tout ça doit être mélangé et former quelque chose de cohérent.
1: Et toi Alexis, donc le fossoyeur?
2: Pour pas vous mentir, j'ai eu peur la première fois que j'ai vu le premier monologue. Parce que c'est un monologue qui est magnifique, mais qui est en partie en langage soutenu et en langage contemporain.
1: Ah oui.
2: C'est le monologue d'entrée, et sur le coup, je me suis dit, waouh, là c'est du défi.
1: Et au fur et à mesure, est-ce que tu as réussi à le surmonter?
2: Oui, et je remercie Maxence qui m'a beaucoup aidé pour la mise en scène et pour avoir appréhendé le personnage.
1: C'est quoi, est-ce que vous avez des petites techniques ou c'est quoi le conseil principal qu'on peut donner à un comédien qui se retrouve en difficulté face à un texte qu'il a du mal à assimiler ou à s'accaparer
0: le menacer?
3: Non, en fait, je pense qu'effectivement, ça demande effectivement du travail personnel, d'apprendre chez soi le texte. Moi, ce qui m'aide, je l'ai vu cette année, j'ai joué dans le Bourgeois Gentilhomme avec la compagnie Présence, et c'était un texte d'époque, donc très difficile à comprendre. Et en fait, je pense qu'il faut tout ancrer dans le corps et dans les déplacements. Autant il y a le travail chez soi qui est très important, mais je trouve que le texte s'apprend aussi et beaucoup et s'intègre en répétition quand on cale avec les déplacements, ce genre de choses. Donc en fait, il y a le travail de la mémoire, mais il y a aussi le travail du corps. Et le corps influe sur l'apprentissage du texte.
1: Et tout ça, c'est le travail de toute une année, de toute une saison théâtrale pour Ciel, mon diamant et Sans balcon ni paradis. Il y a plein de dates qui nous attendent pour ces deux pièces. Qui peut nous les rappeler?
3: Alors, Maxence, je peux les rappeler, et j'y associe également une troisième pièce de Julien Jamet qu'il a écrit et mis en scène avec notre atelier de création scénique. Donc c'est une pièce qui s'appelle Point de rupture, en fait, qui est une anthologie de pièces, de scènes ou de pièces en un acte, en fait, dans des époques différentes. Il y a une scène en alexandrin, il y a une scène avec de l'escrime. Et en fait, l'idée, c'est d'amener différents personnages dans une situation où ils sont au bord du précipice, et ça peut passer aussi bien du côté très positif que d'un côté plutôt sombre. Donc en fait, tout ça, on le joue dans deux lieux, à Cambes, au théâtre Le Joncher. On le joue du 29 mai au 7 juin, donc en alternance, en fait. Donc vous retrouverez sur Instagram ou notre page Facebook ou le site internet les dates et horaires de représentation. Et ensuite, on joue à Bordeaux, dans le magnifique théâtre La Pergola, théâtre municipal, donc du jeudi 11 juin au dimanche 14 juin. Et à chaque fois, à La Pergola, il y a deux pièces, puisqu'il y en a une à 19h et l'autre à 21h15.
1: Donc de quoi passer de super moments. Donc Cambes, on le dit, c'est juste un peu en dessous de la Traîne.
3: Oui, c'est ça.
1: Voilà. Et le théâtre de La Pergola, c'est un très très beau théâtre à Codéran. Oui. Voilà,
3: exactement.
1: Qui est bien desservi, juste à côté du centre-ville. Donc, pour voir ces trois pièces, Ciel, mon diamant, Sans balcon ni paradis et Point de rupture, qui est une pièce élaborée par Julien Jamais.
3: Oui, une création
1: qu'on embrasse très fort. Juste comme ça, pour la parenthèse, tu as dit qu'il y avait de l'escrime aussi. Est-ce qu'il y aura des vrais escrimeurs sur scène?
3: Alors, il y en a sur Point de rupture et il y en a aussi dans Sans balcon ni paradis, puisqu'il y a un duel au fleuret. Et du coup, je remercie, je crois que c'était à l'école Jeanne d'Arc quand j'étais tout petit, puisque, enfin, très jeune, je prenais des cours d'escrime là-bas. Donc il s'avère que j'ai eu quelques souvenirs, et ce qui m'a permis de mettre en scène un petit combat durant 4 minutes.
0: Entre deux escrimeuses, il faut le préciser.
1: Deux escrimeuses.
2: Et deux comédiennes de grand talent.
1: Donc venez profiter de tout ça, chers auditeurs. Évidemment, le mieux, c'est de réserver à l'avance. Ça se passe où pour la billetterie?
3: Alors, sur la billetterie, c'est sur Billetréduc et Eloasso. C'est là où c'est le moins cher. Si vous voulez avoir un beau billet, vous pouvez aller sur la FNAC aussi.
1: Eh bien, magnifique, je crois que tout est dit. Est-ce que vous avez un dernier mot à adresser à nos auditeurs concernant ces belles pièces, Ciel, mon diamant, ou Sans balcon ni paradis, Point de rupture, la compagnie Leitmotiv?
4: Eh bien, n'hésitez pas à venir voir ces trois pièces et on vous attend avec plaisir pour rire, s'amuser et découvrir.
1: On vous souhaite de très très belles représentations. Merci à tous les quatre. Et navré pour Louve qui, malheureusement, j'espère, a fait demi-tour et n'est pas toujours coincé dans les bouchons. Mais en tout cas, ce sera pour une partie remise. À très bientôt, la compagnie, et merde.
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1: Et il est temps pour nous de se dire au revoir pour ce soir, chers auditeurs, puisque Passage, c'est déjà terminé. Un grand merci à vous pour votre écoute. On se donne rendez-vous, non pas demain puisque c'est férié, non pas vendredi parce que c'est le pont. On se donne rendez-vous la semaine prochaine pour vos quotidiennes, mais restez branchés quand même sur Radio Campus, parce qu'on aimait 24 heures sur 24, 7 jours sur 7, faire un jour férié ou pas, et c'est toujours sans pub. Voilà, il y a encore plein d'émissions qui vous attendent ce soir jusqu'à minuit. Profitez bien, portez-vous bien, accrochez-vous, ne vous envolez pas. Et puis, on se dit à la semaine prochaine. Ciao à tous.

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6: Faites attention, ils ne vont pas refaire une deuxième loi Duplomb, ils en ont déposé une. Mais ils vont faire ça bien plus subtilement et bien plus sournoisement.
7: 2025, une pétition Assemblée nationale réunit plus de 2 millions de signatures contre la loi Duplomb, sénateur au service de l'agro-industrie. Et parmi toutes les horreurs prévues par cette loi, ferme-usine, méga-bassine et toujours plus de chimie, dont la fameuse acétamipride néonicotinoïde qui ne tue pas que les abeilles. Herbicide, fongicide, pesticide, quand le poison se termine en cide, c'est qu'il tue. 2026, Duplomb remonte à la charge pour imposer l'acétamipride, mais l'offensive législative des politiques de droite au service de l'agro-industrie ne s'arrête pas là. En ce printemps 2026, au National, on craint une terrible loi dite d'urgence agricole, LUA, et au niveau européen, des directives omnibus qui détricotent les lois de protection de l'environnement. Carreau de cancer colère.
8: Il n'y a pas que la loi Duplomb, il y a la loi d'urgence agricole, il y a aussi le paquet de lois omnibus. C'est un système à bout de souffle qui voit l'être humain s'autodétruire, c'est une sinistre fuite en avant. Dans ces textes, il n'est pas seulement question du droit d'empoisonner l'eau ou les sols, ces textes posent des cadres de régression bien plus graves. C'est le déni de la science, c'est la mise en cause des instances démocratiques et c'est la criminalisation des lanceurs d'alerte. Je suis en colère enfin, parce que je suis maman et que je vois venir un moment de bascule. Mais cette colère, dans le collectif, c'est une énergie porteuse, constructive et même joyeuse.
7: Et il était joyeux ce carnaval anti-Duplomb de ce dimanche 26 avril 2026 à Tours, région centre. Procession qui a rassemblé un millier de personnes venues à pied, en vélo, en bateau et qui s'est achevée sur l'île Simon, une île au milieu de la Loire qui traverse la ville avec une série de prises de parole des organisations de l'événement. À commencer par des membres de la Confédération paysanne.
9: Bonjour à tous et à toutes.
10: Bonjour.
9: Nous, c'est la Confédération paysanne, du coup. Donc, Lulu, Nico, Fred. Tout d'abord, un grand merci à toutes et à tous pour cette joyeuse mobilisation. Ouais. Même si les raisons de ce carnaval ne le sont pas forcément. Qui aurait pu prédire que nous, paysans, paysannes, salariés, citoyens, citoyennes, centres sociaux et collectifs militants se rassemblent pour une même cause. Qui aurait pu prédire que nous, les premiers de cordée, les gueux, les salcones, pouvaient penser remettre en cause les choix politiques de notre cirque gouvernemental? Certainement pas ces clowns qui pondent des lois qui ne répondent qu'à une logique capitaliste en ne voulant pas penser à ceux qui les subissent. On va vous faire un petit rappel de la loi Duplomb, parce qu'il y a quand même beaucoup de choses dans la loi Duplomb et de ses conséquences du coup. Car c'est bien contre une loi que nous nous retrouvons aujourd'hui, la fameuse loi Duplomb 2, un mauvais remake de la 1, mais qui rentre cette fois-ci par la grande porte en étant inscrite dans la loi d'urgence pour la protection et la souveraineté agricole. Quel joli nom pour un contenu vide de sens. Sous couvert de concurrence déloyale avec des paysans et des paysannes de l'Europe, il faut baisser les normes, réduire les contraintes et donc réintroduire des pesticides interdits tels que l'acétamipride et le flupyradifurone, dont on connaît les effets délétères sur le vivant, humain, faune, flore et eau. Il y aura des dérogations données pour telle ou telle raison afin de faciliter son utilisation. C'est la boîte de Pandore qu'on ouvre. L'accélération des méga-bassines, car les projets de stockage d'eau vont devenir d'intérêt général, mais sans consultation publique, en limitant les possibilités de recours juridique. Et donc, si jamais on manifeste, on pourra peut-être se faire enfermer. Mais on continuera quand même.
11: Toujours dans la loi Duplomb, l'augmentation de la taille des élevages, en relevant le seuil à partir desquels ces élevages doivent réaliser une procédure d'évaluation environnementale et être enregistrés comme installation classée de protection de l'environnement. Il est fait en sorte que ces exploitations agricoles de taille industrielle peuvent échapper à ces contrôles. Il s'agit de demandes de la filière d'élevage de FNSEA qui ne concerne que 3% des exploitations mais où sont 60% des animaux. L'affaiblissement de la police de l'environnement. l'Office français de la biodiversité passe de la tutelle du ministère de l'Agriculture à celle de la tutelle directe du préfet et de la police administrative et du procureur de la République pour le judiciaire, ce qui pourrait réduire l'indépendance et l'efficacité des contrôles environnementaux. Le fait que l'ANSES, Agence nationale de sécurité sanitaire de l'alimentation, de l'environnement et du travail, perde son indépendance pour le contrôle des pesticides avant la mise sur le marché, mais qu'elle soit chapeautée par le ministère de l'Agriculture. Nous traversons pourtant de nombreuses crises structurelles qui appellent à agir. Garantir le revenu est une priorité qui doit engager une politique volontariste de régulation et de protection. La crise laitière qui commence actuellement exprime concrètement la nécessité d'agir sur les volumes de production et la constriction des prix. La crise énergétique et le choc pétrolier que subit le secteur agricole nous rappellent l'urgence d'engager des politiques qui nous orientent vers plus de robustesse et d'indépendance des filières vis-à-vis de la pétrochimie. Le dérèglement climatique nous rappelle également l'urgence d'une transition agroécologique. Si l'ambition du projet de loi est plus que tiède quant aux réponses apportées aux paysans et paysannes, elle est en revanche très incisive dans sa volonté de poursuivre un schéma productiviste qui ne cesse de faire disparaître les fermes et d'impacter l'environnement, la santé des citoyens et des citoyennes et de fragiliser notre souveraineté alimentaire. Pour appuyer cette volonté non dissimulée, il est choquant de constater le recours assez systématique aux ordonnances concernant ainsi les processus démocratiques et mettant à l'écart les citoyens et les citoyennes. C'est ce qu'ils veulent faire pour les bassines. Plus de réunions publiques pour aller plus vite et orienter encore un peu plus. Les possibilités de dérogation particulièrement graves sont instaurées pour contourner la protection de la ressource en eau, au-delà des saupoudrages des mesures destinées, comme doit l'imaginer le gouvernement, à calmer les revendications des uns et des autres. La véritable ambition de ce projet de loi d'urgence agricole est de poursuivre une trajectoire qui autorise une minorité à s'accaparer les ressources en eau. Nous rappelons que la souveraineté alimentaire est précisément la capacité donnée aux populations de choisir leur agriculture et leur alimentation.
0: Alors nous, à la Confédération Paysanne, on propose autre chose, c'est l'agriculture paysanne. L'agriculture paysanne, c'est quoi? C'est produire pour nourrir, et pas produire pour produire. La démarche de l'agriculture paysanne est transversale, elle repose sur l'interaction de nombreux éléments. L'agriculture paysanne veut répartir équitablement les volumes de production. Dégager un revenu suffisant sur une surface et une taille d'atelier raisonnable pour permettre à d'autres agriculteurs de travailler. L'agriculture paysanne permet de développer la qualité et le goût de la production agricole. La nature est le principal capital des paysans. L'agriculture paysanne permet de développer l'autonomie des fermes en limitant les achats des semences et des aliments pour les animaux. L'agriculture paysanne donne les moyens aux paysans pour transmettre leurs fermes aux nouvelles générations, limiter les agrandissements et les investissements qui seraient trop lourds au moment de la reprise. Développement local. Il participe au réseau local de partage agricole. Il s'investit dans la vie citoyenne.
10: Il, c'est le paysan, voilà. Et vous la paysanne.
0: Comment on peut mobiliser les citoyens?
10: Ah,
0: et les
10: ça,
0: citoyennes. Alors, solliciter les élus, soutenir l'agriculture paysanne, c'est acheter bio, consommer ses produits. Changement de modèle possible seulement, tous ensemble, convergence avec les luttes de salariés. Installez-vous comme paysan. Là, c'est vachement bien.
10: Ouais.
0: Rejoignez les AMAP, montez des AMAP et parlez politique dans les AMAP.
10: Ouais.
0: Et surtout, parlez politique en fait. Faites de la politique, syndicalisez-vous. Et surtout, faites le lien avec les écoles. Il faut que nos enfants soient tous mobilisés aussi. Il faut qu'ils mangent bien.
9: Malgré le mépris du gouvernement, malgré le recul des lois environnementales, malgré la montée du fascisme, la Confédération paysanne continuera de défendre le droit à une alimentation de qualité pour toutes et tous, car l'alimentation est politique. Nous défendrons toujours l'eau, qui est un bien commun, le vivant, afin que chacun et chacune puisse vivre dans un environnement sain. Nous militerons toujours pour plus de justice sociale et le droit de pouvoir vivre dignement. Nous ne sommes rien les uns sans les autres. Nous sommes forts ensemble, collectivement. Restons solidaires dans la joie pour les nombreux combats à venir. On lâche rien ! Siamo tutti antifascisti ! Siamo tutti antifascisti !
12: On s'attarde à deux minutes des amis de la Confédération paysanne.
13: Bonjour. On est complètement d'accord à tout ce qui a été dit avant. En fait, on est une association citoyenne engagée et citoyenne engagée, non paysans, non paysannes, et on soutient l'agriculture paysanne comme modèle capable d'assurer une alimentation choisie de qualité pour toutes et tous, de garantir un revenu décent aux paysans et paysannes et aux producteurs en général, et proposer un système d'alimentation qui préserve et les territoires vivants et qui lutte contre le dérèglement climatique et qui protège la biodiversité. C'est un peu ça l'idée que portent les Amis de la Conf. Donc on se reconnaît tout à fait dans les valeurs de la Confédération paysanne, dans ses actions, dans ses revendications. Et si nous ne sommes pas paysans, nous sommes tous citoyens et citoyennes, parents, soignants, et la santé de tous et tous nous importe. La santé, ça passe par une alimentation sans pesticides, par un air respirable, pas toxique. Donc animés par cette volonté de changement, nous, citoyennes, citoyens, voulons contribuer à promouvoir la mise en place généralisée de ce modèle agricole. N'hésitez pas à nous rejoindre si vous êtes d'accord avec cette démarche. Les amis, on a besoin de vous.
12: Alex, co-organisateur de ce carnaval.
7: On passe le micro à l'un des organisateurs du carnaval, également membre de divers collectifs comme Bassine Non Merci ou Les Soulèvements de la Terre.
12: Carnaval ! Nous sommes carnaval. Vous êtes carnaval, nous sommes tous carnaval. Et c'est ça qui est super. Et pourquoi est-ce qu'on fait la fête ? Parce que l'heure est grave. Heureusement, on fait la fête. Parce que l'heure est grave, en fait, parce que qu'est-ce qui se passe avec la loi d'urgence agricole ? C'est la merde. Tout est interdit, mais c'est pas grave, on va le mettre dans la loi, comme ça, ça sera autorisé. En gros, c'est ça l'histoire. Jusque-là, t'avais pas le droit, mais maintenant t'as le droit. C'est ça l'histoire du gouvernement Le Cornu, c'est ça l'histoire de la FNSEA qui tient la main du gouvernement Le Cornu, qui tient la main du ministère de l'Agriculture et qui nous enfume. Carnaval !
14: Ouais !
12: Non, parce qu'on est là pour faire la fête. Hein. Carnaval !
14: Ouais !
12: Eh ben, on recommencera, parce que c'était une première, c'est magnifique, c'est super. Pff, je m'y attendais vraiment pas. Hein. C'est un énorme boulot qui a été fait là pour organiser tout ça. On va le refaire parce qu'on est vachement en composition, là, tous, quoi. Moi, j'ai des casquettes, CEPAND, BNM, faucheurs volontaires, hein. Vous avez tous des casquettes, vous êtes tous bénévoles dans tout un tas de structures, et vous portez tout un tas de messages avec des casquettes différentes. Eh ben, tout ça, c'est des gens qui sont en composition. On est tous en composition. Une composition, c'est quoi ? C'est, il y a un groupe, là, il fait ce boulot, là, mais il y a une limite. OK ? Il y a un autre groupe, il fait ce boulot, là, mais il y a une limite. Et donc, on reprend le boulot de l'un pour pouvoir le poursuivre. C'est ça, l'idée. Donc, très prochainement, à nouveau, carnaval !
15: Ben, je passe la parole maintenant à Caro du collectif Cancer Colère.
16: Bonjour à tous. Je m'appelle Caroline, j'ai 43 ans. Et après 2 ans d'errance médicale et de « c'est le stress, madame, prenez un ton antidépresseur », on m'a diagnostiqué un cancer du pancréas, c'était le 15 janvier 2025. J'ai eu de la chance de pouvoir être opérée, j'ai traversé 6 mois de chimiothérapie, dont je garde des séquelles parce que c'est long, c'est très très long. Mais aujourd'hui, je n'ai pas envie de m'étendre sur mon parcours, même si je sais bien que nous, Cancer Colère, nous sommes là pour témoigner, pour montrer nos visages, pour dire que derrière les études et les discours, il y a une réalité glaçante. Je pense à Elisabeth. Elisabeth venait de rejoindre Cancer Colère, elle nous a quittés il y a 10 jours. Elisabeth n'est pas seule. Dans un si jeune collectif, nous comptons déjà de nombreuses familles endeuillées, de camarades partis trop tôt d'une maladie qui, elle, n'aurait pas dû avoir. Aujourd'hui donc, plus que jamais, je suis en colère. En colère parce que depuis 60 ans, on sait. Toutes les études de tous les instituts et centres de recherche ne font que le confirmer. Même le Conseil de l'Ordre des médecins dit que le doute n'est plus possible. En colère parce que ceux qui devraient nous protéger font le choix cynique de défendre un modèle économique délirant et mortifère en sacrifiant la santé publique. En colère parce que des enfants naissent malades, contaminés. En colère parce que les services d'oncologie pédiatrique sont surchargés et qu'il n'existe même pas de traitement adapté aux maladies des enfants, parce que ce ne serait pas rentable à produire, évidemment. Pour nous, en revanche, il y a ce qu'il faut. Des industriels mettent sur le marché des produits chimiques, autorisés ou non d'ailleurs, des produits qui rendent malades, et les mêmes industriels produisent les traitements, fixent leurs prix et se les font payer par qui ? Par la solidarité nationale. En 2021, 5,9 milliards d'euros étaient versés aux laboratoires privés pour l'achat des médicaments anticancéreux. En 2023, c'est plus de 27 milliards d'euros qui étaient dépensés par l'assurance maladie pour traiter le cancer. c'est le premier poste de santé. Ce coût a doublé.

0: bascule. Mais cette colère, dans le collectif, c'est une énergie porteuse, constructive et même joyeuse. Aujourd'hui, ils méprisent les malades et les familles de malades. Ils disent que nous sommes des hystériques, des robots, qu'on cherche à faire le buzz avec des enfants malades. Eh bien, soit, je vous propose, nous allons faire le buzz, là, tous ensemble. Parce que nous sommes nombreux et nombreuses à nous battre pour défendre le vivant et nous allons le faire savoir. Alors, à tous les Duplon, Macron, Le Cornu, Genevard, Rist. Alors, vous ne savez pas qui c'est, Rist, hein, c'est normal. Personne ne sait qui c'est. C'est la ministre de la Santé. Elle est hyper bien planquée. On a envie de la sortir de sa cachette. Donc, retenez bien son nom, Stéphanie Rist. Il y a Darmanin aussi, que j'ai envie de citer. Et une mention spéciale pour Sandra Marceau, députée de Charente. Donc, vous en avez marre de nous entendre, mesdames et messieurs. Eh bien, va falloir s'y habituer, parce que ce n'est que le début.
1: Caro de Cancer Colère, on va la retrouver en seconde partie d'émission. Mais pour l'heure, pause musicale de circonstance dans ce reportage sur ce carnaval anti-lois Duplon, anti-agro-industrie, anti-pesticides, anti-OGM, avec justement l'OGM man de la chanson du dimanche.

0: 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Ojeman défiera tous les méchants pour faire revivre les germes, le mildiou, les fongiques, les torifores, la gangrène, la phytophthora.
1: Il nous manque les deux Gus de la chanson du dimanche qui ont sévi au cours des années 2010. Retour maintenant sur les prises de parole qui ont clos le carnaval anti-Duplomb du dimanche 26 avril 2026, 40 ans jour pour jour après la catastrophe de Tchernobyl, comme on le verra tout à l'heure. Mais à présent, on va parler du sinistre chlordécone, poison qui tue à petit feu les populations des Antilles, Martinique et Guadeloupe.
2: Je vais passer la parole à Ghislain d'un collectif qui lutte sur les questions du chlordécone.
3: Bonjour tout le monde. Bravo pour la mobilisation, c'est très très important. Pourquoi je suis là ici en tant que représentant de certains collectifs en Guadeloupe, en Martinique, l'association Vivre, l'association Lénage en Martinique. Le chlordécone, le lien avec ce qui se passe aujourd'hui, c'est que c'est une molécule qui avait été interdite dans les années 60 aux États-Unis. Elle avait aussi été interdite en France. Puis il y a eu une dérogation spéciale à l'époque, autour des années 1972-73. Pour le rappeler, le ministre de l'Agriculture à l'époque était Jacques Chirac. Donc cette molécule a été réintroduite. Quand c'est interdit, on passe une loi et puis on réutilise les mêmes molécules. Il suffit juste de changer le nom et puis ça revient sur le marché. Et ce qui s'est passé, c'est que cette molécule ayant été réautorisée par une dérogation spéciale, a été utilisée sur les cultures

0: Guadeloupe, en Martinique, ils disaient officiellement que c'était pour lutter contre le charançon. Les conséquences ont été dramatiques puisque ça a été utilisé jusqu'au début des années 2000. Et aujourd'hui, on sait que les études le démontrent. Il y a Malcolm Ferdinand, que vous connaissez peut-être, qui a beaucoup travaillé dessus, qui est un chercheur. Les sols, les eaux et les mers sont contaminés de 300 ans à plus de 700 ans. C'est absolument dramatique. Et aujourd'hui, en Guadeloupe et en Martinique, les populations sont contaminées à plus de 90%, 92-93%. Donc ça veut dire des cancers du sein, de la prostate, etc., etc. Donc l'eau du robinet est contaminée, donc c'est absolument dramatique. Donc le lien avec ce qui se passe ici avec cette fameuse loi-là, la loi du plomb, où on se mobilise aujourd'hui pour qu'elle ne passe pas, ou... c'est qu'il y a déjà eu des précédents. C'est-à-dire qu'à partir du moment où on réintroduit des pesticides qui ont déjà causé du tort, eh bien on a un exemple très précis avec le chlordécone de ce qui s'est déjà passé, en fait. De quelque chose qui est interdit, qu'on réintroduit et qui crée des torts, qui crée des cancers, qui crée des malformations, qui crée avec plus de 92% de personnes aujourd'hui qui sont contaminées. C'est pour cela que lorsque nous avons été contactés pour pouvoir apporter notre soutien, on n'a même pas hésité parce que ça va de soi. Parce que l'enjeu aujourd'hui, c'est, eh bien, c'est les valeurs que nous partageons, c'est qu'est-ce que nous voulons aussi transmettre aussi aux enfants. Je vois qu'il y a des familles qui sont là avec leurs enfants, moi je suis venu avec les miens aussi. C'est qu'est-ce qu'on veut transmettre en fait. Donc quand on parle des sols, des eaux et des mers, il y a tous les enjeux de santé publique. Simplement pour terminer... C'est important de se mobiliser justement pour ce type d'action. L'enjeu, c'est toujours l'impact. En ce qui me concerne, c'est aussi très important l'enjeu de la transmission. Donc, quelles sont les formes de mobilisation que nous mettons en place, qu'elles soient fluides mais radicales. Et donc, je voudrais terminer là-dessus. Qu'est-ce que nous avons fait avec ces associations? Eh bien, nous avons porté plainte contre l'État, tout simplement. Donc, nous avons fait une action contre l'État. C'est pour dire que c'est possible, même si on sait qu'en principe, l'État n'est jamais condamné. Alors, il y a eu plusieurs actions. Il y a eu des actions au pénal au début des années 2000. Donc, un ensemble de collectifs s'était mobilisé en Guadeloupe et en Martinique. Il faut savoir que jusqu'en 2016-2017, il ne s'est absolument rien passé. Et ensuite, ce que nous avons fait, c'est que nous avons fait une seconde action en justice en 2019-2020 avec 5-6 collectifs, avec plus de 2000 personnes. Je pense qu'on peut les applaudir, ces 2000 personnes. Parce que l'enjeu, c'est toujours de se mobiliser. C'est ça qui est le plus difficile, c'est de mobiliser les gens. Donc cette action est toujours en cours, puisque voilà, il faut passer par les différentes strates. Aujourd'hui, je pense au Conseil d'État. Mais voilà, c'est ça l'enjeu. C'est comment est-ce qu'on se mobilise, quel est l'impact et qu'est-ce que nous voulons transmettre. Aujourd'hui, en Guadeloupe et en Martinique, les populations sont contraintes aux cultures hors sol. Qui dit culture hors sol dit que ben, l'agriculture n'est pas consommable, en fait, tout simplement. C'est contaminé. Les populations sont contraintes d'aller consommer, ben, on ne va pas faire de dessin, dans les grandes surfaces. On peut parler aussi du coût de la vie qui, en Guadeloupe et Martinique, est hyper cher. Donc voilà, donc c'est important de se mobiliser ici aujourd'hui. Important aussi de rappeler que les formes de mobilisation sont très très importantes pour qu'il y ait un maximum d'impact. Merci.
1: Je vais passer la parole à Niuma du collectif Association Naya et à Romain de la Confédération Paysanne. La Confédération Paysanne a dit pour soutenir, il faut essayer de manger bio, manger des produits paysans. Mais on sait que c'est pas possible pour tout le monde, dans toutes les bourses, il y a plein de freins. Et du coup, c'est aussi une lutte collective. Nous, depuis quelques années, on a lutté sur cette question-là avec l'idée de la sécurité sociale de l'alimentation. Et on a essayé de tester des trucs et c'est ça que Niuma et Romain vont essayer de vous raconter un peu.
2: Merci Paul. Moi, je suis Niuma, je suis de Saint-Pierre-des-Corps, à côté de Tours. Je suis fondatrice d'une association qui est à Saint-Pierre-des-Corps, qui s'appelle Naya, qui accueille tout public sur toute problématique humaine. Notre rêve s'est réalisé quand la Confédération Paysanne est arrivée sur nos publics les plus précaires, sur nos publics qui avaient besoin d'une alimentation saine, qu'ils avaient besoin d'être accompagnés sur l'agriculture française, parce que dans notre association, il y a une diversité de cultures du monde entier. Et ça, on est fiers. Du coup, on remercie les soulèvements de la terre, on remercie toutes les associations, les paysans, les agriculteurs et les agricultrices, bien sûr, parce que nous, les femmes, on est toujours en avant. Et d'ailleurs, Naya, c'est une association où il y a 80% de femmes et 20% d'hommes, de toute nationalité, de toute culture, de toute tradition. Comme je le disais tout à l'heure, en fait, on se ressemble beaucoup avec les paysans, les agriculteurs, parce que on aime faire la fête, on aime manger bien, on aime cultiver aussi bien. Pour ça, on se ressemble. Donc merci les paysans et les agricultrices et paysannes.
3: Romain de la Confédération Paysanne, partenaire de cette association Naya.
4: On n'a pas à respecter une assignation à être chacun dans nos quartiers, que ce soit dans la ruralité ou dans la ville, quoi. Et c'est ça qu'on fait aussi à travers ce projet, c'est se rencontrer, voir qu'on a du commun, alors qu'on ne voudrait surtout pas qu'on se rencontre. Et c'est ça qu'on fait avec le sujet de l'alimentation. Tiens, il y a Bernard Charret ici, la première fois que j'ai entendu ce terme-là, c'est lui qui l'a dit. Nous ne sommes que ce que nous mangeons, quoi. Donc parlons-en. Et parlons-en avec des gens qui sont parfois éloignés de nous dans la vie. Ça aide à faire des perspectives communes. Et l'autre chose que je voulais dire par rapport au collègue qui est intervenu sur le chlordécone et le colonialisme chimique, évidemment qu'il faut attaquer l'État. Et nous, en tant que syndicalistes, on se bat pour ça tout le temps. Mais il y a aussi des hommes et des femmes qui sont derrière. C'est vraiment le système du colonialisme. La problématique pesticide, c'est vraiment une question colonialiste. Et nous, quand on a nos collègues qui sont dans les DROM, puisque donc on est syndicat et qu'on a nos homologues là-bas qui nous racontent comment ça se passe, et que c'est de l'histoire de France, c'est les béquets, c'est la famille Hayat, tout ça, c'est la continuité de l'État colonial qui est aujourd'hui soutenue par la politique agricole commune et la culture de la banane et de la canne, etc. C'est de là que ça vient tout ça aussi. Et si je disais ça, c'est que, bah, en fait, il y a des hommes et des femmes qui sont responsables de ça, mais la solution, ça sera nous, il ne faut pas l'attendre du gouvernement. Faut pas... Et donc c'est ce qu'on fait ensemble avec, avec ces femmes des quartiers, on peut dire, quoi. Et c'est ça que je venais dire, c'est partageons ensemble, n'attendons rien des autres, quoi, et faisons-le. C'est ça aussi le syndicalisme, l'autogestion et l'auto-organisation, et c'est ça qu'on fait aujourd'hui.
1: On est aux 40 ans de Tchernobyl, et il y avait une mobilisation qui n'a pas eu lieu parce qu'il y avait ce carnaval et les personnes ont rejoint ce carnaval. Et du coup, un petit mot sur cette question, les 40 ans de Tchernobyl et le nucléaire.
5: Merci. Je pense que quand même, il y en a beaucoup qui ont moins de 40 ans ici. Or, le 26 avril 1986, dans la centrale nucléaire de Tchernobyl, en Ukraine, survient lors d'un essai technique l'explosion d'un réacteur qui provoque un gigantesque incendie. Les nombreuses conséquences néfastes, les morts, les maladies graves, de personnes dans un rayon de 30 km autour de la centrale, la pollution des sols, de l'air et de l'eau, sont constatées par plusieurs études scientifiques. Ces impacts sont observés hors des frontières. Un taux de radioactivité dû à Tchernobyl plus élevé est constaté dans certaines régions de France, 40 ans après la catastrophe. Et ça va durer encore longtemps. Mais ce désastre ne suffit pas pour faire reculer les ambitions insensées des pro-nucléaires en France. Près de Chinon, qui a donné déjà beaucoup, à Savigny environ et Beaumont environ, une start-up Nucléo a jeté son dévolu pour construire un mini-réacteur qui utiliserait de l'uranium appauvri et du plutonium produit par le parc nucléaire existant. Ce projet pose entre autres le problème de la privatisation du nucléaire dont le coût est estimé de 3 à 6 milliards. Nucléo a besoin de l'investissement public. Déjà, 20 millions d'euros de nos poches à nous ont été engloutis. Quant à la technologie, le collectif de scientifiques Global Chance alerte. Ces réacteurs ne peuvent être fabriqués dans l'état actuel des connaissances. Pour terminer, pour ce carnaval sans loi du plomb et pour le vivant, savez-vous comment serait refroidi ce réacteur ?
6: Avec du plomb fondu.
5: Avec du plomb. Du plomb fondu à plus de 300 degrés. Alors, stop au nucléaire, non au nucléaire et... rejoignez-nous dans cette lutte. Merci.
1: Ce qu'on voulait dire en mot de conclusion, c'est que bah pour nous, c'était vraiment une magnifique journée de vous voir tous, toutes, réunis avec nos tracteurs, nos vélos, nos bateaux, notre énergie. Malheureusement, mauvaise nouvelle, je crois qu'une belle journée ne suffira pas à faire tomber le système agro-industriel ce soir. Et donc, c'est qu'il va falloir continuer dans cette lutte. Que là, on voulait rassembler, faire se rencontrer, donner des idées et qu'on avait envie que ça puisse permettre d'aller plus loin, à la fois collectivement, individuellement, mais que ça donne du souffle à cette lutte dans les semaines à venir, dans les mois à venir, dans les années à venir, avec les lois du plomb, lois d'urgence agricole qui arrivent dans les mois qui viennent, en mai-juin, au Parlement. On a préparé un tract. Ces tracts, ils racontent comment, pour lutter contre le système agro-industriel, En fait, il faut une lutte continue, il faut une lutte quotidienne, il faut une diversité de tactiques et faire alliance, il faut des compositions. C'est comme ça que progressivement, on pourra être de plus en plus nombreuses, on pourra faire reculer ce système agro-industriel, trouver notre autonomie, continuer à agir avec toute notre joie et notre énergie.
6: Dans ce tract, pour répondre à la question, qu'est-ce que je peux faire moi à mon échelle pour lutter contre le système agro-industriel, pour une société plus juste, plus saine. Et peut-être qu'on n'a pas tous les mêmes moyens et on n'a pas tous les mêmes disponibilités et qu'on n'a pas tous le même espoir de faire changer les choses ou la même volonté d'être dans le souffle qui pourrait ralentir la progression de ce système agro-industriel qui dévore tout. Et donc on a listé des exemples d'actions simples qui pourraient être à la portée de beaucoup de personnes. Le premier masque qui parle de « je peux agir parce que j'ai soit du temps, soit de l'argent, soit des compétences que je peux partager ». On peut simplement aller aider les agriculteurs, les agricultrices qui sont impliqués pour une agriculture paysanne qui demande plus de temps humain et aller planter des haies avec eux, participer aux récoltes, participer au travail. On peut proposer ses compétences, quelles qu'elles soient, aux associations qu'on souhaite soutenir. On peut aussi se rendre sur le terrain, dans les manifs. Et aussi, si vous avez de l'argent, même un peu, vous pouvez investir, donner, prêter de l'argent dans les luttes qui vous touchent. Le deuxième masque, qui parle de capacité en termes des choix quotidiens. On parlait de l'alimentation tout à l'heure. Ça peut être accessible d'aller acheter son alimentation chez les producteurs ou dans les commerces qui favorisent les circuits courts, par exemple. Et aussi dans ses choix d'activité, dans ses choix de sortie, dans des choix de vacances, des choix des week-ends entre copains, on peut orienter les sorties vers des impacts un peu plus positifs. Et enfin, on peut parler de ces sujets autour de nous pour sensibiliser auprès de son entourage et rencontrer les agriculteurs. Quelle que soit leur pratique d'ailleurs, juste parler avec eux, découvrir leur métier, tisser du lien. Faites-vous votre avis, aimez la ferme, enfin tout le monde aimera la ferme, non? Et le dernier masque parle d'influence. Si vous pensez que vous n'avez pas d'influence dans vos communautés, vous en avez certainement plus que ce que vous pensez à l'école, si vous êtes parent d'élève ou instituteur, institutrice, ou si vous travaillez dans une entreprise, il y a des CE ou des choix qui sont faits pour les cantines, les vacances, pour les team building, les séminaires, enfin tout ça, c'est des choses où vous pouvez exprimer vos opinions et peut-être faire pencher la balance. Et vous pouvez aussi aller chercher vos élus locaux dans vos communes, dans vos communautés de communes, leur parler, les solliciter autrement, écrire, faire des pétitions, signer des pétitions, c'est comme ça qu'on interpelle ces élus. Donc voilà ce que raconte ce tract.

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1: Le maïs OGM par La Parisienne Libérée, titre qu'on vous a beaucoup joué pendant les années 2010, avant de revenir à ce carnaval antillois du plomb du dimanche 26 avril 2026, et avant de retrouver Caro du collectif Cancer Colère, que vous aurez aussi souvent entendu dans cette émission. Bonjour Caro.
2: Bonjour JB.
1: Quelle belle journée que ce dimanche 26 avril, carnaval. Un peu estomaqué par le monde, hein. Je crois qu'on était un très gros millier, non ?
2: Et on était extrêmement nombreux dans un contexte incroyable, il faisait beau. J'étais dans le cortège piéton et j'ai pas réussi à avoir de recul sur le cortège piéton tellement j'avais des discussions chouettes avec plein de gens. Et en plus, j'avais oublié pendant le cortège tellement j'étais occupée à papoter. Les autres cortèges, et quand on est arrivé sur le pont et que j'ai vu tous les vélos et les tracteurs arriver, rien que vélos, ils étaient une centaine. Donc si on rajoute les piétons, les tracteurs et les bateaux, je ne sais pas. Mais c'était dingue pour une première et waouh.
1: Qu'est-ce qu'ils ont venu te dire, les gens qui sont venus te dire des trucs ? Il n'y a pas d'antenne cancer colère en Indre-et-Loire.
2: Pas encore, et justement, ça a servi à ça, notamment aujourd'hui, c'est que dans les gens qui sont venus me parler, il y en a pas mal qui sont venus me dire bah, « je suis du 37, j'ai compris qu'il n'y avait pas d'antenne et j'aimerais bien qu'il y en ait une. Qu'est-ce qu'on peut faire pour qu'il y en ait une ?» Après, il y a des gens toujours un peu pudiques qui viennent prendre un tract avec un sourire un peu pudique. Ça arrive très souvent. On sent que c'est chargé, que ça leur parle, mais que c'est pas le moment forcément de discuter, c'est pas grave. Ça laisse un support, mais on pense que c'est des gens qui potentiellement peuvent revenir vers nous. J'ai beaucoup discuté avec une soignante à la retraite qui m'a dit j'en peux plus. Elle m'a dit j'étais soignante, mais dit là de toute façon je pouvais plus faire ce travail là. Tout ce que j'ai vu, l'épidémie, vraiment l'explosion de l'épidémie qui est en parallèle avec la destruction de l'hôpital. C'est plus possible de travailler, ça met en colère. Et ce qu'elle m'a dit, elle m'avait montré le tract en me disant « Moi, cette colère, je la comprends, je la ressens tout à fait. » J'ai eu aussi des gens de cancer colère des autres départements que j'ai rencontrés pour la première fois, c'était chouette aussi.
1: Donc 44, 72...
2: 28.
1: 28.
2: Ouais, on m'a parlé de la Mayenne aussi, qui était dans la boucle, qui a failli passer, mais qui n'a pas pu. Et donc des gens ouais, à qui j'échange depuis un moment, parce qu'on travaille sur les réseaux, parce qu'on est éloigné. Mais
1: c'est cool de se voir en vrai.
2: Mais c'est ça, c'était le moment de se voir en vrai, de se prendre dans les bras. Hein, et ouais, c'est des moments chouettes.
1: Est-ce qu'il y a aussi eu des personnes, parce que ça, tu dis ça t'arrive tout le temps, qui sont venues te voir en disant « Moi aussi, je connais un oncle, une grand-mère, un cousin, un ami ».
2: Alors malheureusement, oui, c'est presque le plus fréquent. Du coup, j'ai peut-être même oublié de le dire parce qu'en fait, c'est tellement souvent, c'est tellement tout le temps. C'est ça qui est toujours effrayant, en fait, c'est de constater qu'il n'y a pas une personne qui ne peut pas dire « Autour de moi, quelqu'un est malade ». Et je rappelle que cancer colère ne parle pas que des malades du cancer. L'épidémie de maladies qui sont provoquées par les industriels de la chimie et de l'agriculture, ça concerne aussi les scléroses en plaques, ça concerne aussi Parkinson, ça concerne aussi des leucémies, ça concerne, quand je parle de leucémie, je parle aussi d'enfants, de bébés qui naissent malades, d'enfants qui tombent malades, et que toutes ces maladies-là ont un lien avec l'empoisonnement chimique.
1: Je suis contente de retomber sur toi aussi aujourd'hui parce que je voulais te remercier et remercier le collectif Cancer Colère par ta personne. Mais il y a ce truc cognitif un peu de, on nous le dit, enfin Rachel Carlson nous disait dans Printemps Silencieux déjà dans les années 60. Et tout autour de nous, là je pense notamment à trois personnes assez proches, des copines, des copaines, voilà, trois d'un coup en 2023 si je me souviens bien, ou 24, je sais plus. Enfin de toute façon ça s'enchaîne. Et je voulais te remercier parce que tu m'as aidé à me mettre les yeux en face des trous. Et tu le dis très bien dans la précédente conversation qu'on a eue, donc c'était pour les 3 ans de Sainte-Soline, organisé par Bastien Montmercy fin mars à Mel. Tu m'as aidé à, comment dire, à comprendre ce que j'avais déjà compris ou ce que j'avais pas envie de comprendre, et peut-être à regarder vraiment les choses en face. Enfin, et tu le disais très bien dans l'émission, c'est que nos cerveaux, ils sont pas conçus forcément pour concevoir des énormités criminelles. C'est bien de ça, en fait, ils sont en train de nous empoisonner. Et j'arrête pas de penser et d'en parler avec des gens, avec mes parents, avec des amis, voilà. Et tu parlais dans l'émission aussi des lunettes du genre. Des fois, quand on prend conscience de certaines réalités, et je suis encore loin du compte, mais c'est vrai que quand tu commences à chausser des lunettes, alors là, des lunettes des trucs acides, bah finalement, tu vois plus que par ça et te dire, mais en fait, c'est partout. Et là, ce dont tu nous parlais lors de notre précédente conversation, c'était pas de la planète Mars ou du fin fond de la galaxie. En fait, c'est nos copains, nos amis, nos familles, nous-mêmes. Potentiellement, tiens, je touche cette table en bois pendant que je te parle. Je ne sais pas si ça va servir à grand-chose. Et en tout cas, voilà, merci pour cet effort de pédagogie et d'éclairage.
2: Bah, moi, j'ai envie de dire évidemment merci à toi, puisque pour qu'on puisse aider justement les personnes comme toi ou n'importe qui d'autre à chausser ses lunettes, ça demande de la pédagogie, de l'information, c'est ce qu'on essaye de faire. Notre rôle à Cancer Colère, c'est de faire de l'information, d'aider les gens à comprendre, et que pour qu'on puisse faire ça, ça demande des gens à l'écoute. Tu m'as permis d'expliquer ça, et que je remercie tous les médias, les journalistes de presse, de radio, vidéo, il y en a aussi, qui sont là pour ça, pour nous offrir cet espace, pour avoir le temps d'expliquer. Il faut expliquer. Ça peut pas être évident, c'est complètement absurde, c'est tellement absurde ce système. Comment on peut imaginer que des gens, les mêmes, sur tous les sujets, produisent des problèmes, offrent les solutions qui vont avec, touchent du pognon sur tout le bout de la chaîne, et qu'à la fin il y a des morts, et c'est normal, et on a des élus qui sont élus pour nous protéger, des décideurs publics, représentants de la nation, qui sont contents d'appuyer sur des boutons pour voter, pour continuer ce système-là. C'est absurde, on ne peut pas comprendre ça. Parce qu'on parle de Bayer-Monsanto, c'est pas les seuls. Monsanto-Bayer, qui est la même entreprise qui produit des pesticides et qui produit les médicaments anticancéreux, qui touche de l'argent sur tout le bout de la chaîne, de l'argent public. Hein.
1: Pour mémoire, hein, Bayer, c'est ceux qui fabriquaient les Zyklon B,
2: également,
1: dont se sont servis les nazis dans l'extermination de tous ces gens qu'ils n'aimaient pas. Et Monsanto, c'est eux, ils fabriquaient l'agent orange, donc un défoliant que les Américains utilisaient comme arme de guerre au Vietnam. Et les deux ont fusionné, c'est formidable, et ils continuent à se faire du pognon sur notre dos.
2: Et c'est toujours les mêmes. Je pensais à l'eau, qui est un sujet primordial et urgent. Quand on voit le niveau de potabilité de l'eau en France, on n'est pas au tiers monde. Enfin, on a l'impression d'avoir de l'eau, enfin, on n'a plus d'eau potable en France. Et quand on a de l'eau potable, pourquoi, comment elle est potable? Parce qu'on la potabilise. Et comment on la potabilise? Avec des filtres qui sont fabriqués par la même entreprise qui fabrique les pesticides, qui polluent l'eau. Donc c'est tous ces cycles complètement vicieux, absurdes et mortifères qu'on est obligé de dénoncer et d'expliquer, parce qu'on ne peut pas spontanément se dire que c'est possible et qu'on fait ça. On pourrait se dire, bon, ok, ça existe, il y a des industriels en cachette, ils ont fait ça. Mais on va le dire, et puis le gouvernement va dire, ah ben stop les gars, on vous a découvert, ce que vous avez fait, c'est n'importe quoi, on arrête. Bah non, là en fait, on a des élus qui disent, mais c'est très bien, et on va continuer, et on va vous aider à continuer. Et donc ça se passe au niveau des pesticides, des cancers, on parlait de Bayer-Monsanto, et donc pour l'eau, c'est exactement la même histoire. Est-ce que la loi d'urgence agricole qui est en train d'arriver, c'est ce qu'elle continue à faire, de protéger l'accaparement de l'eau et la pollution de l'eau, et qui permet à des entreprises de gagner sur toute la chaîne. En fait, c'est ça qu'il faut dire aussi aux gens, c'est que, encore une fois, on ne parle pas d'autres gens, c'est qu'en fait, là, le problème de qui paye la facture, c'est les gens qui écoutent cette émission, ce sont les malades, ce sont les précaires, à qui on demande, que ce soit par le biais de la sécurité sociale ou parce que les soins, quand on est malade, on paye plein d'autres choses, c'est eux qui payent à la fin. Quand on demande aux gens de payer le trou de la sécurité sociale, on ne demande pas à Bayer de le faire. On vous demande à vous qui écoutez l'émission de le faire. Et c'est exactement la même chose pour l'eau. Qui paye la facture de dépollution de l'eau? Regardez les factures qui ont augmenté de 16%, je crois, l'année dernière, et qui continuent d'augmenter. On est en train de payer, vous qui écoutez l'émission, êtes en train de payer la facture de la dépollution pour payer les gens qui ont pollué l'eau et qui la dépollutionnent également. Enfin, c'est comme ça sur toute la chaîne, sur tous les sujets.
1: Je suis tombé sur un écueil plusieurs fois depuis qu'on a discuté, parce qu'en fait j'en ai beaucoup parlé autour de moi, et il y a un écueil qui surgit régulièrement. Alors là, on revient sur ce truc cognitif de comment accepter cette monstruosité et se dire que si, en fait, c'est ça qui se passe. Des gens, pas forcément mal intentionnés, qui disent oui, mais les scientifiques n'ont pas encore établi le rapport qu'il y a entre tous ces trucs en cide et les maladies là, donc cancer, Parkinson, sclérose en plaques aussi. Et t'as des gens en toute bonne foi qui disent oui, mais bon. Or, on a parlé, il y a l'ordre du conseil des médecins, etc. Le lien scientifique, tu peux nous le la pédagogie étant l'art de la répétition. Oui, oui. Est-ce que tu peux bien nous reconfirmer que si le lien, il a scientifiquement été établi? Et accessoirement, qu'est-ce que tu as pensé de la prise de parole des deux scientifiques? Il y avait un scientifique en rébellion tout à l'heure et puis un toubib. Qu'as-tu pensé de leur prise de parole?
2: Par rapport aux scientifiques, alors l'art de la répétition certes, cependant il s'est passé quelque chose entre nos deux entretiens. L'étude cofinancé par l'Institut Pasteur. C'est en Amérique du Sud. Déjà, au départ, ça fait 60 ans que les scientifiques ont compilé, c'est pas moi qui le dis, c'est Philippe Grand-Collas du CNRS, il dit, depuis 60 ans, on a compilé 30 000 pages d'études qui constatent le lien entre les pesticides et les maladies. Ça paraît évident, mais il dit, nous, ça fait 30 000 pages de compilés depuis des décennies. Il dit, qu'est-ce qu'il faut de plus ? Après, si les gens ont besoin de détails, on peut aller voir les études de l'INSERM, on peut aller voir les avis du CNRS, on peut aller voir, même ça le confirme. En fait, tous les instituts et les centres de recherche le constatent. Ce qu'on disait jusqu'à il y a deux semaines, c'est que ce constat ne pouvait pas être une démonstration mécanique parce que ça demanderait des études, de compiler beaucoup trop de choses, qu'il y a l'effet cocktail à prendre en compte et qu'en fait ça demande des calculs qui sont tellement gigantesques. En fait, le lien mécanique de cause à effet était vraiment difficile à montrer, à prouver. Et en fait, les industriels s'appuient là-dessus. En fait, ils font dire à ces scientifiques, ce n'est pas prouvé. En fait, ce qu'ils disent les scientifiques, c'est en épidémiologie, quand on dit, on constate, il y a un lien, pour nous, en fait, c'est sûr. Mais alors, la petite blague, c'est que il y a à peu près deux semaines, il y a une étude qui a été faite en Amérique du Sud. Donc, je crois que c'est au Pérou. C'était cofinancé par les scientifiques de là-bas, cofinancé, mené par les scientifiques de là-bas, et de l'Institut Pasteur, me semble-t-il, en France. Ils ont réussi à montrer, là, pour le coup, à prouver mécaniquement le lien entre l'augmentation de cancer corrélé, enfin, avec l'augmentation de l'utilisation des pesticides là-bas. Et là, en fait, ça pose un truc qui est complètement énorme. Ça va de pair, parce que donc ça, c'était il y a une quinzaine de jours. Et donc là, il y a 2-3 jours, il y a une vingtaine de scientifiques qui a signé une tribune dans une revue scientifique. Les revues scientifiques, c'est pas fait pour faire de la politique. C'est fait pour qu'entre chercheurs, ils publient des recherches. Et voilà, c'est pas du tout fait pour ça. Et là, les gars, ils en ont tellement marre, en fait, qu'on les écoute pas. C'est inédit. C'est la première fois que ça existe. 20 scientifiques qui ont signé une tribune, qu'ils ont fait paraître dans la revue, je crois que c'est Science. C'est une revue de chercheurs, quoi. Est-ce qu'ils ont dit stop, quoi? On en a marre, nous, ça fait des dizaines d'années qu'on le dit. Là, c'est trop grave, en fait, ce qui se passe en ce moment. On arrive à un point, non seulement du seuil d'épidémie qui est trop grave, mais surtout au regard des lois qui sont en préparation et qui vont ne faire que, non seulement aggraver le problème, mais surtout rendre la prévention impossible et discréditer le discours scientifique et discréditer des instances démocratiques en les contournant. Et ces scientifiques se sont dit stop et ils ont fait ce truc complètement dingue et inédit de faire paraître ça. Parce que des scientifiques qui se prononcent, on en voit tous les jours. Ils viennent nous voir ou ils publient dans la presse, mais dans la presse généraliste, pour dire que c'est pas possible de continuer comme ça. Mais là, c'est dans une revue scientifique. Et ça, c'est inédit et c'est hyper important de le marquer. C'est un tournant. Ça montre qu'on est vraiment dans une impasse et au pied du mur, mais ça montre aussi qu'on n'est pas seul et qu'on va se battre, quoi. Et ton autre question, c'était par rapport à l'intervention d'SER.
1: Scientifique en rébellion.
2: C'était super chouette.
1: C'est ce qu'il a dit. Enfin, le gars qui a mis une blouse blanche en disant, bon, là, je mets une blouse blanche pour montrer que je suis scientifique. Il a dit, mais on nous écoute pas. On en a ras-le-bol de crier dans le désert.
2: Exactement. Et en fait, nous, ce qu'on reçoit beaucoup comme témoignage, qu'on reçoit quand même des témoignages de beaucoup de scientifiques, notamment des médecins, mais aussi des chercheurs et notamment du CNRS. Il y en a qui sont connus pour témoigner publiquement, mais il y en a beaucoup qui nous contactent en disant qu'ils ne peuvent pas se permettre de le faire publiquement, d'où le manque que regrettait aussi donc un des camarades de SER tout à l'heure.
1: SER, scientifique en rébellion.
2: Scientifique en rébellion, qui disait on aimerait bien avoir plus de blouses blanches ici, mais certains simplement ont peur pour leur poste. Et les chercheurs qui craignent de montrer leur visage, ils n'ont pas peur pour leurs fesses, ils ont peur pour leur recherche, parce que justement leur travail est important. Et qu'en fait, là, on est dans un moment un peu trumpiste, où il y a des chercheurs qui ont peur pour le financement de leurs recherches, qui sont, elles, hyper importantes, et qui donc viennent témoigner et nous soutenir. Et qu'est-ce qu'ils nous disent? Ils nous disent, continuez, merci, parce que nous, on ne nous écoute pas. On a été obligés de vous voir, vous, malades, vous lever pour porter ce qu'on dit. Mais continuez, et surtout, ne faiblissez pas, c'est ce qu'on a entendu encore récemment. Et c'est super important. Ça nous rassure s'il le fallait. Mais en même temps, on doute toujours, hein, on a toujours besoin de vérifier qu'on ne dit pas de conneries. Hein. Donc nous, ça nous rassure quand on a ces témoignages-là. Et en même temps, c'est complètement flippant de se dire qu'on est à un tournant trumpiste. Trumpiste quand on regarde Omnibus, trumpiste quand on regarde la LUA, et trumpiste quand on entend ces témoignages de scientifiques qui ont peur pour leur crédit recherche, quoi.
1: LUA, donc loi d'urgence agricole, oui. Il nous promet plein d'horreurs, quitte à prendre le risque de sauter du coca light. Il y a aussi une chose qui a émergé dans notre dernière conversation et que tu as redite, et je crois qu'il faut marteler, parce que personnellement j'y étais confronté aussi dans des conversations avec des copaines malades, c'est pas de votre faute. Alors oui, si tu fumes 100 000 clopes par jour et que tu bois plein d'alcool et que tu as des conduites à risque, effectivement, il peut t'arriver des bricoles. Mais voilà, je pense à une copine particulièrement qui buvait un verre de vin rouge de temps en temps, que j'ai jamais vu bourré depuis, alors que je l'ai fréquenté pendant des années, qui fumait un peu sa clope après bouffer le soir, mais qui faisait une heure de sport tous les jours et machin. Et cette femme, voilà, en pleine forme, ping, cancer du foie. D'oser s'admettre que non, c'est pas la faute à pas de bol, non, c'est pas la fatalité, il y a peut-être d'autres choses. En tout cas, voilà, ça me semble important de dire et de répéter, si vous êtes malade, c'est pas forcément de votre faute.
2: Non, mais c'est super important dans cette culpabilisation des malades.
1: Je suis un peu merdeux parce que je fume des clopes, je suis en train de fumer une clope devant toi.
2: Non, mais ça, c'est pas un problème. En fait, nous, on va jamais dire fumer des clopes et boire de l'alcool, ça me met en bonne santé. En fait, c'est pas ça qu'on dit. Ce qu'on dit, c'est oui, on a plein de témoignages d'expériences de gens qui mangent bien au fond du sport et sont malades. Mais en fait, j'ai envie de dire, c'est même pas le problème. En fait, c'est pas parce que tu fumes et que tu bois que c'est de ta faute non plus. En fait, il ne faut pas culpabiliser les malades. Parce que le problème, quand on tire cette ficelle-là, j'ai lu un truc hier qui m'a un peu paniqué. Ça fait 2 jours que je vois une série de posts sur Facebook de l'Institut Gustave Roussy. Voilà, ils sont connus pour s'occuper du cancer. Et j'étais un peu flippée parce qu'ils font des posts où ils proposent de faire des quiz pour savoir si on s'y connaît sur les causes du cancer. Il y avait 2 quiz, il y en avait un, c'était les causes du cancer, et l'autre, c'était sur le truc à faire pour être en bonne santé. Une fois, il est question des pesticides, et c'est complètement minoré. Donc, il parle un peu de l'amiante, pour eux, c'est marginal. Il parle, en fait, de la dimension des maladies professionnelles. Et en fait, ils disent que c'est hyper minoritaire, du coup, les maladies professionnelles, et que ça représente quelque chose comme 4% des cancers. Quand ils disent ça, ils ne parlent pas des agriculteurs. Il ne parle pas des pesticides. Et moi, je suis tombée de ma chaise. Donc ça, c'était le premier truc, le premier jour, là, sur les causes. Une fois, j'ai vu le mot pesticide, enfin, j'en revenais pas. J'en tombe sur un autre hier. Et là, qu'est-ce qu'ils disent? Pour être en bonne santé, donc bon, faut pas fumer, faut pas boire. Bon, après, oui, voilà, on n'a jamais dit que c'était forcément un gage de bonne santé de le consommer. Et ça, c'est évident. Mais c'est pas la question. Ce qu'ils disent, c'est la priorité, c'est de manger 5 fruits et légumes par jour. À aucun moment, ils disent où aller chercher les fruits et les légumes. Et ça, moi, ça me pose question. Ça me pose un gros problème. Parce que c'est... Ah oui, une fois j'ai vu le mot bio. Et pareil, le mot bio, c'était pas du tout pour dire qu'il fallait favoriser le bio. C'est qu'il parlait des produits laitiers et disait les produits laitiers bio, c'est bon pour la santé. Bah ouais, ok, mais alors il n'y a pas que les produits laitiers. Et qu'est-ce qu'on fait pour le bio? Qu'est-ce qu'on fait pour... Enfin, et à aucun moment il n'est question de ça dans le truc. C'est de dire si vous êtes malade, c'est parce que vous n'avez pas mangé assez de fruits et de légumes. Et surtout, on s'en fout de ce que vous mangez comme fruits et légumes. Bah non, on s'en fout pas de ce que vous mangez comme fruits et légumes. Et en fait, c'est toujours individualiser la question. Alors que la question, elle est collective. Le problème, il est collectif. Et que les solutions, elles ne peuvent passer que par le collectif. À la fois dans la lutte, mais aussi dans les réponses qu'on apporte. Et ça, ça dit pas ça du tout. On regarde les posts de Gustave Roussy. Ils disent, si tu veux pas tomber malade, faut manger 5 fruits et légumes par jour. Et sinon, c'est ta faute. Et puis, aller faire du sport, bien entendu.
1: Cette émission, est grâce aux radios Copen, passe un peu partout en France. Si dans votre département, il n'y a pas encore d'antenne du collectif Cancer Colère, on fait qu'on a envie d'en monter un, est-ce qu'il faut aller sur le site de Cancer Colère, se signaler en disant bonjour, j'aimerais bien monter un collectif dans mon département?
2: C'est exactement ça. Soit on va sur le site de Cancer Colère et on écrit sur l'adresse générale en disant, bah voilà, moi je suis à tel endroit, je sais pas trop.
1: Et le site recense déjà tous les collectifs qui existent dans tous les départements.
2: Il y a une page où c'est écrit nos antennes, ça recense et réactualise régulièrement, il y a des petits points rouges et quand on clique dessus, ça met le contact de chaque antenne. Et donc on peut soit se rapprocher de l'antenne la plus proche, Parce que, par exemple, on peut être à Tours, mais aller souvent à Poitiers et se dire, bah tiens, je vais rentrer en contact avec celle de Poitiers, ou écrire sur l'adresse générale. Et dans un cas comme dans l'autre, on va le recenser, mais il faut pas hésiter à écrire sur l'adresse générale de cancer colère, ça tombe pas dans le vide, en fait. Il y a des gens derrière qui notent et puis qui disent, bah tiens, il y a tant de personnes dans le 37 qui m'ont contacté. Il suffit d'une personne qui, à un moment, va se dire, j'ai un peu de temps, un peu la niaque, tiens, comment je fais? Nous, on va pouvoir lui donner le nom de tous les autres camarades qui ont envie de faire quelque chose. Et en parallèle, bien sûr, on est disponible, les camarades des départements d'à côté ou membres d'équipe, pour être en soutien pour la structuration d'une antenne. On ne laisse pas les gens. Et puis, on a des outils. On a sorti d'ailleurs récemment des super outils en interne pour aider justement les antennes à se structurer.
1: Il y a des prérequis. Enfin, on n'a pas besoin d'être forcément scientifique ou malade.
2: Le seul prérequis, c'est de partager l'envie de se battre pour le vivant et d'avoir une furieuse envie de vivre comme nous. C'est le seul prérequis, bien entendu. Non, en fait, les gens qui viennent en cancer colère, ils viennent de partout. Il y a des gens qui ont des prérequis scientifiques, il y en a, il y a des chercheurs, mais en fait, il y a des gens qui juste sont malades, il y a des gens qui sont pas malades, il y a des gens qui sont déjà des militants, d'autres, c'est la première fois de leur vie qu'ils font une manif, il y a des gens qui sont plus à l'aise dans la lecture ou dans l'écriture, et puis d'autres qui sont plus à l'aise dans l'action, il y a de tout, et on essaie de faire avec tout ça. Alors, c'est une grande aventure humaine, parce que justement, c'est tellement global, ça touche tellement de gens, que justement, ça mobilise vraiment des gens de tous horizons, et c'est super chouette. Alors c'est un peu sportif parfois de se dire on est tellement tous différents, on vient tellement tous d'endroits différents, bah comment on va faire? Bah en fait on y arrive parce que chacun a quelque chose à apporter et c'est ça qui est chouette, voilà.
3: Et se compléter avec ses différences et ses compétences, ça s'appelle la composition, avec la conscience que tout le monde peut être utile dans une lutte. Comme on l'a vu par exemple au village de l'eau de Bassines, non merci, il y a besoin de gens pour les actions et aussi besoin de gens sur la base arrière. Vous pouvez retrouver ce reportage sur ce carnaval anti-duplomb sur notre site polymix-et-la-voix-off.com avant qu'on ne se retrouve très bientôt sur votre radio toujours libre préférée. Ce n'est qu'un combat. Continuons le début. Salut.

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Avant de se lancer dans un concept album autour d'une ville, vaut mieux rien laisser au hasard. Sinon, on se fourvoie dans du gadget. Alors c'est sûr, t'en vendras des galettes. Mais c'est creux, c'est le néant. Avec une minutie documentaire, tu rentres dans ta ville. Ici, Gontard sur Misère, par la sociologie, par la psychologie, avec comme point d'appui la presse locale. Ici, le Dauphiné libéré, quintessence du rien, Poujadeau crypto-libéral. Pour remplir ma mission, j'individualiserai la ville, avec ses quartiers, ses clans, ses ressources économiques et ses notables. Il faudra planter le décor, bien sentir l'anatomie de la ville, battre sous nos doigts, photographier les crises, les enthousiasmes, puis les écroulements et les derniers hivers.

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8 ans que Massive Attack et Tom Waits, ensemble et séparément, n'avaient pas sorti quelque chose. Et là, vu les conjonctures brunes actuelles, c'était Boots on the Ground, comme les appelait Boris Vian, la Java, des chaussettes à clous. En écho et en ouverture, Tricky, avec Out of Place. Et à présent, un superbe poème de Neruda. Mon pays a une montagne, mon pays a une rivière. Viens avec moi. La nuit monte vers la montagne, la fin descend vers la rivière. Viens avec moi. Ces gens qui souffrent, qui sont-ils? Je ne sais pas, mais ce sont les miens. Viens avec moi. Je ne sais pas, mais ils m'appellent, ils me disent, nous souffrons. Viens avec moi. Ils me disent aussi, ton peuple endurant son malheur de la montagne à la rivière, avec sa faim, avec ses mots, amis, ne veut pas lutter seul et il t'attend, ô mon amour, ma petite, mon grain de blé, mon rouge grain. Le combat sera sans merci, et sans merci sera la vie. Pourtant, tu viendras avec moi.

colibris, vienne l'épervier, vienne le bris de l'horizon, vienne le cynocéphale, vienne le lotus porteur du monde, vienne de dauphins une insurrection perlière brisant la coquille de la mer, vienne un plongeon d'île, vienne la disparition des jours de chair morte dans la chaux vive des rapaces, vienne les ovaires de l'eau où le futur agite ses petites têtes, vienne les loups qui pâturent dans les orifices sauvages du corps, à l'heure où à l'auberge écliptique se rencontrent ma lune et ton soleil. Il y a sous la réserve de ma luette, une bauge de sanglier, il y a tes yeux qui sont la pierre grise du jour, un conglomérat frémissant de coccinelles. Il y a dans le regard du désordre cette hirondelle de menthe et de genêt qui font pour toujours renaître dans le raz-de-marée de ta lumière. Aimé Césaire.

15 heures bleues se détruira-t-elle comme les fleurs feu devant la ville étendue où l'on sente souffler l'étendue énormément florissante. C'est trop beau. C'est trop beau, mais c'est nécessaire pour la pêcheuse et la chanson du corsaire, et aussi puisque les derniers masques crurent.

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Georges Bataille.

quelques-uns comme ça. Adriano Celentano, Jean-Louis Murat, Christophe. Il y a toujours un truc, un lyrisme, une sensibilité de troubadour. Ouais, parlons de troubadour. J'ai le bonheur de vous lire un poème bien vivant d'une amie bien vivante qui s'appelle Iris González, desde Valencia. Et ça va comme suit. Ce fut écrit hier soir dans la nuit. Elle était assise au bord d'un lac. Un lac aux eaux salées, larmes et sueurs, souvenirs de leurs ébats nuptiaux. Il avançait, avec sa bite et son couteau, perdant les lambeaux d'une armure vieille, grinçante et rouillée, à mesure qu'il s'approchait d'elle. Guidé par son chant et par son odeur panthère, il avait le cœur vaillant et rose, fragile, comme la peau d'un oisillon fraîchement éclos. Il avait soif d'elle et de ses eaux, et s'apprêtait à devenir un nénuphar. Les rayons de lune caressaient son corps de femme depuis plusieurs siècles. Sa peau était devenue argentée. L'amour avait fait naître des étoiles dans sa caverne intérieure et son glaive à lui les avait fait scintiller. Oui, l'amour est une prière qui déshabille les paradoxes de l'orpaillage où il ne reste dans le tamis que l'essence de deux âmes qui se cherchent depuis l'éternité.

écoutiez à l'instant. Allez la Diane. The Pirate Gospel, elle continue, elle fait des très belles choses en amont. Bah, c'était évidemment Nick Cave sur l'album de Flea, trompettiste à 16 heures et bassiste des Red Hot. Encore en amont, nous remontons le cours de ce voyage Stellana Del Rey sur une sente James Bondesque. Voilà, et puis Jack White et Fantastic Negrito. Et maintenant, une pépite et poétique et musicale. Antonin Artaud, l'amour sans trêve. Ce triangle d'eau qui a soif, cette route sans écriture, madame, et le signe de vos matures sur cette mer où je me noie, les messages de vos cheveux, le coup de fusil de vos lèvres, cet orage qui m'enlève dans le sillage de vos yeux, cette ombre enfin sur le rivage où la vie fait trêve et le vent et l'horrible piétinement de la foule sur mon passage quand je lève les yeux vers vous. On dirait que le monde tremble et les feux de l'amour ressemblent aux caresses

Je dois cette découverte à un bon ami avec qui j'aime marsouiller en écoutant des grands vinyles. Celui-là, c'est Derek Allier. Ça pourrait être un troubadour irlandais du 12e ou un griot mandingue d'une époque immémoriale. C'est magnifique. Et le prochain morceau qui va suivre, paix à son âme, est en hommage à Taylor Kirk de Tim Burton, qui est parti si jeune, 44 piges. Et j'ai choisi Demon Host. Farewell.

avec toutes ses émotions, avec toutes ses belles chansons, on peut se dire que le monde tient bon, et même si ils les tiennent en Palestine, un endroit où la terre leur est étroite, en friche, voici à présent un poème de Mahmoud Darwish. Quand j'étais petit et beau, la rose était ma demeure. Les sources étaient mes mères. La rose est devenue blessure et les sources sont désormais soif. As-tu beaucoup changé ? Je n'ai pas beaucoup changé. Lorsque nous rentrerons comme le vent à la maison, scrute mon front. Tu y verras les roses, les palmiers, les sources, la sueur. Et tu me retrouveras tel que j'étais.

Merci, Bachung. De ma sœur Louve, Soisic, et de ses embardés poétiques, le refus. L'érotique du paysage frappe à la porte analogique. Le tableau dans l'espace installe son aura, vibrant. Il atteint sensiblement. Aucune photo de lui n'en fera autant. Nous sommes dans l'écart absolu, irréductible. L'horizon s'y agrandit. On y pénètre en inventivité. Les épousailles échappent à l'image qui se vend. Dans l'énigme de tout ce que nous sommes pas, fraye l'utopie et l'amour. Y a-t-il là un passage secret? La couleur change, l'horizon s'élargit, nous ne comprenons pas, enfin. Eh bien, il y a des voyages comme ça, qui sont ouit, comme des fulgurances, et nous en sommes maintenant à la chanson de Terence. J'ai eu l'honneur, il y a pile une semaine, et c'est pour ça que j'ai demandé, et je l'en remercie, à Ghislain de Radio Campus, le matou malin qui veille à ce que vos oreilles soient imprégnées de miel. Eh bien, justement, j'ai ouvert avec mes chansons avant un gars qui s'appelle Terence Richard dans un endroit qui s'appelle Jusqu'à la Lune, une asso au bout de Pessac. Et ils viennent de sortir un EP en trio et la chanson s'appelle For Show. Je vous souhaite une merveilleuse nuit et je vous dis à très bientôt.

0: concert était vraiment superbe. Le repas est tout frais. Alors, invitez-les.
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